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Sur Radio d'ici, un jour, un poème, petit regard autour de la société. 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Tu as 3 jours en suspension, une mise à pied, au moins tu vas pouvoir te servir des tiens qui étaient toujours endimanchés. Connaître enfin la vraie boue sur tes souliers, pour laisser l'angoisse loin du cœur où elle est née et prendre le temps de voir pousser les fleurs.

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écrire comment on se déshabille, comment on se jette à l'eau, se dépêtrer de sa coquille avec un stylo. Dévoiler entre guillemets, nu et farouche, l'émotion qu'on ne dira jamais avec la bouche. Écrire comme on peint un tableau, assortir avec élégance selon sa couleur chaque mot, se délecter d'une nuance. 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

0: Bonjour.
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1: Aujourd'hui, on va vous parler du roman Babel 17 du grand maître de la SF multiprimé Samuel Delaney. Babel 17 a été publié en 1966 aux États-Unis sous le même titre. Il est sorti une première fois en France en 1973 aux éditions Calman Levy dans la traduction de Mimi Perrin. Il a ensuite été réédité en 2008 dans le recueil Chant de l'espace par Brajlon, puis en 2023 par Mnemos dans une traduction revisitée par Olivier Béranval, préfacée et postfacée par ce dernier.

0: Samuel Delaney naît en 1942 à New York. Son grand-père était né esclave, mais en deux générations, sa famille a réussi à s'établir dans la bourgeoisie noire de Harlem. Et parmi ses ancêtres, il compte plusieurs figures importantes pionnières des droits civiques ou de la Renaissance de Harlem, un mouvement de renouveau de la culture afro-américaine dans l'entre-deux-guerres.
1: Delaney, qui souffre pourtant de dyslexie, accède très tôt à une éducation pour enfants surdoués et des établissements scolaires à la fois élitistes et progressistes. Il abandonne plus tard ses études universitaires pour poursuivre autrement sa formation en création littéraire.
0: Depuis son adolescence, Delaney s'identifie comme gay. À l'âge de 18 ans, il épouse son amie Marilyn Hacker, une poétesse et traductrice blanche et juive. Leur mariage durera 19 ans et il semble avoir été un mélange de relations affectives ou amicales et de mariage par intérêt, permettant à Hacker de s'émanciper de sa famille et à tous les deux de mener une vie plus libre chacun, chacune de leur côté. Ils auront une fille ensemble. Après leur divorce en 1980, Hacker s'identifie comme lesbienne.
1: Delaney publie son premier roman en 1962 à l'âge de 20 ans. Il s'ensuit une longue carrière littéraire avec une première période où les histoires tournent souvent autour d'un voyage initiatique fantastique et dont fait partie le roman Babel 17 qui est l'objet de notre émission aujourd'hui. À partir des années 70, il explore plutôt les mécanismes culturels de l'érotisme et de l'amour. Certaines des représentations de pratiques SM notamment sont alors jugées choquantes et la vente de ses livres est plus ardue. Il revient ensuite plus à la SF et se consacre aussi à l'enseignement universitaire.
0: Les thèmes récurrents dans ses romans sont la mythologie, la race, la sexualité et le genre. Il y a souvent de l'homoérotisme plus ou moins explicite, des personnages féminins et ou racisés importants ou qui échappent à la binarité de genre. Et il est aussi le premier auteur à évoquer l'épidémie du sida en 1984. Delaney participe activement au débat politique dans les milieux de la SF, notamment par ses analyses des œuvres d'autrices féministes comme Joanna Russ ou encore par des essais comme avec Racism in Science Fiction. Il publie également un nombre important d'essais autobiographiques dans lesquels il thématise entre autres ses expériences communautaires et parle aussi librement de sa propre vie sexuelle.
1: Il a par ailleurs été critiqué pour son soutien à NAMBLA, une association homosexuelle militant pour une sexualité intergénérationnelle.
0: Alors que Samuel Delaney multiplie les prix et hommages littéraires, il ne semble pas avoir bénéficié d'une reconnaissance économique à la même hauteur et échappe à la précarité et aux effets économiques du racisme, seulement grâce au soutien de sa fille. Aujourd'hui, il vit à Philadelphie avec son compagnon Dennis Rickett.

Le roman Babel 17 suit le personnage de Rhydra, une poétesse capable de comprendre et d'apprendre n'importe quelle langue à une vitesse hors du commun, mais aussi navigatrice et capitaine de vaisseaux intergalactiques. Dans le début du roman, la galaxie est divisée par une guerre sanglante qui oppose l'Alliance et les extérieurs. L'Alliance subit des attaques régulières et lors de chacune d'elles, des messages indéchiffrables sont enregistrés. L'Alliance imagine que ce sont des messages codés et embauche Rhydra pour les déchiffrer. Celle-ci va découvrir une langue pour le moment inconnue et particulièrement complexe. Elle comprend que chaque message décrit précisément l'attaque qui va avoir lieu et informe du lieu de l'attaque suivante. Elle va alors organiser un voyage en vaisseau spatial avec un équipage post-humain pour se rendre sur le lieu de la prochaine attaque. Elle est portée par la curiosité et l'envie de rencontrer les personnes utilisant cette langue qui a changé sa perception du monde, mais aussi par le devoir de comprendre les armes des extérieurs.

0: Dans son livre Babel 17, Samuel Delany développe un univers assez complexe et trippant. Il s'étend sur plusieurs galaxies et est composé de plusieurs mondes qui sont habités par 9 espèces, tout aussi évoluées technologiquement que les humains et capables de voyager dans l'espace.
1: Une seule chose à savoir, ce ne sont pas des humains. Il existait 9 espèces différentes dans les 7 galaxies que les voyages interstellaires avaient permis d'explorer. 3 s'étaient officiellement rangées aux côtés des alliés, 4 aux côtés des extérieurs. Et les 2 autres n'avaient pas pris parti.
0: Une guerre divise l'univers et elle est au centre de la narration. Pourtant, l'histoire reste assez floue sur ce qu'est l'Alliance et quelles sont les origines ou les raisons du conflit. Il n'y a pas d'analyse de la guerre, et même si le colonialisme est évoqué à la fin, il n'est pas du tout critiqué. Et ça, c'est sûr que c'est un truc qui manque dans l'histoire. Les différentes espèces qui composent l'univers se croisent peu et se connaissent peu. Et par exemple, il n'y a pas de vaisseau interespèce dans l'histoire, bien que les humains soient très divers. Beaucoup de gens font des modifications corporelles grâce à la cosméchirurgie et ne ressemblent pour certains quasiment plus à des humains.
1: Il n'y a aucune raison d'avoir peur de lui, fit remarquer Rydra au contrôleur. Mais il est si... Tout en cherchant le mot exact, il se demandait comment elle avait bien pu deviner sa pensée. Par tous les cercles de l'enfer, d'où vient-il? C'est un terrien, mais il est né à bord d'un vaisseau entre Arcturus et l'une des étoiles du Centaure. Sa mère occupait le poste de Limas, si Lomé n'a pas menti, car il raconte beaucoup l'histoire. Mais alors, s'il était rien, toutes ces modifications physiques sont l'œuvre de la cosméchirurgie? En effet, fit Rydra en descendant les marches. Mais pourquoi diable s'infliger tout ceci? Ils sont tous si bizarres. C'est pour cela que les gens normaux ne veulent pas avoir affaire à eux. Jadis, les marins se faisaient bien tatouer.
0: Ces modifications corporelles sont très courantes parmi celles qui voyagent dans l'espace et qui se retrouvent dans des sortes de bars ou de boîtes de nuit clandestines. Rydra va en visiter une pour composer son équipage, accompagné d'un contrôleur de la guilde.
1: Ils descendirent se mêler à la foule animée des chargeurs, des hommes et des femmes normaux pour la plupart. Cependant, la proportion de ceux ayant eu recours à la cosméchirurgie était suffisante pour attirer sans cesse le regard ébahi du contrôleur de la guilde. « Je n'ai jamais mis les pieds dans un établissement de ce genre », murmura-t-il. Des créatures amphibies et reptiliennes discutaient joyeusement avec des griffons et des sphinx, dont la peau lançait des reflets métalliques.
0: Certaines descriptions des personnages ayant fait de la cosméchirurgie sont assez succinctes, et ça laisse une grande place à l'interprétation.
1: Brass s'étira, se laissa retomber sur ses 4 pattes, secoua sa crinière, tandis qu'un grondement sourd enflait dans sa poitrine. Et soudain, ses yeux dorés s'élargirent en reconnaissant Rydra. Kawiten Wong! Sa gueule, que distendaient les crocs implantés par cosméchirurgie, ne parvenait pas à prononcer certaines lettres.
0: Mais dans l'équipage de Rydra Wong, il n'y a pas que les personnages ayant eu recours à la cosméchirurgie qui peuvent surprendre. Delany a aussi inventé les numérisés. Ce sont des défunts qui ont des sens ultra développés et sont capables d'observer et de recueillir tout ce qu'il se passe au niveau des fréquences hyperstatiques et qui sont appelés l'œil, le nez et l'oreille.
1: Ils avançaient maintenant entre les pylônes lorsque des particules luminescentes fusionnèrent brusquement. Elles produisirent un embrasement argenté qui troua l'épais brouillard des gaz industriels. Soudain, 3 silhouettes se découpèrent. Des squelettes de femmes qui venaient vers eux dans le scintillement de leur parure de sequins. Leurs yeux creux, tels un gouffre d'ombre. Mais au travers de ces corps, l'on apercevait les traverses des pylônes. Et le guilde sentit les griffes glacées de la peur lui frôler la nuque. « Ces visages !» murmura-t-il. Dès qu'on détourne le regard, on ne se les rappelle plus du tout. Quand on les fixe, ils semblent humains pourtant, mais à peine les a-t-on perdus de vue. Il retient son souffle au passage d'un autre corps. Que tout souvenir s'efface aussitôt. Il se retourna pour les suivre des yeux avec incrédulité. Puis il secoua la tête. Des défunts ?
0: Même s'il est composé uniquement d'humains, l'équipage de Rhydra est assez divers. Chacun chacune y occupe une place et un rôle bien déterminés qui existent dans la plupart des vaisseaux humains de cet univers. On y rencontre par exemple une triade, trois navigatrices extrêmement liées qui fonctionnent ensemble, ou une limace qui prend soin d'un escadron d'enfants.

0: Dans Babel 17, il y a plusieurs passages avec des scènes de séduction hétéro dont on ne comprend pas bien l'intérêt, notamment dans le premier chapitre, ou des rapports de séduction très normatifs et parfois des codes patriarcaux vraiment dégueux. Alors des fois, on se demande si l'auteur se sert de ces situations dans le but de visibiliser et critiquer des choses, ou si c'est lié à ses propres représentations. Et évidemment, on se pose certainement ces questions parce que l'auteur est gay. Et dans tous les cas, Samuel Delany développe aussi des relations qui dépassent le cadre hétérosexuel normatif. Ces fameuses triades sont parfois des relations amoureuses qui réunissent trois personnes. Ces relations sont décrites un peu précisément, avec des enjeux relationnels complexes et un attachement amoureux très fort, même s'il est parfois incompris par d'autres personnes de la société.
1: On s'amusait, même en se disputant, pour savoir qui dormirait au milieu du lit. Ce fut comme un signal de reconnaissance. Ron reprit lentement sa position contractée, les genoux remontés, enserrés dans ses bras, le menton abaissé. Moi, j'ai encore les deux autres membres de ma triade et je ne devrais pas me plaindre, fit-il remarquer. Peut-être bien. Est-ce qu'ils t'aiment? C'est ce qu'ils disent. Et toi, tu les aimes? Bon Dieu, bien sûr que oui. Souvent, je discute avec Molia et elle essaye de m'expliquer quelque chose. Mais elle a encore des problèmes avec notre langue. Pourtant, tout d'un coup, je crois comprendre ce qu'elle veut dire et c'est... Il redressa son buste et leva les yeux, comme si le mot qu'il cherchait se trouvait quelque part en l'air, très haut. « C'est merveilleux !» acheva Rydra pour lui. « C'est ça, c'est merveilleux » répéta-t-il en la regardant. « Et toi et Kali ?»« Kali est un gros ours mal léché. On s'amuse à chahuter ensemble et à se bagarrer. C'est entre lui et Molia que ça ne colle pas. Il a du mal à la comprendre, mais comme c'est moi le plus jeune, il a l'impression qu'il devrait apprendre plus vite que moi. Et comme ce n'est pas le cas... Il se tient un peu à l'écart de nous deux. Pourtant, quand il est de mauvais poil, moi je sais comment le prendre. Mais Molia n'a pas encore l'habitude et s'imagine qu'il lui en veut.
0: Samuel Delany décale les normes et les imaginaires patriarcaux. Et par exemple, dans un passage, ce sont des femmes enceintes qui conduisent des vaisseaux de guerre, car elles seraient plus réactives. Ce qui décale franchement l'imaginaire de la femme douce et sensible. Samuel Delany décrit aussi des relations assez chouettes, avec un respect de l'intimité, mais aussi avec des personnages assez humbles, capables par exemple de reconnaître leurs torts.
1: C'est un étrange personnage, dit Rydra. Pour quel motif l'a-t-on mis en prison? Je ne le lui ai jamais demandé et il ne m'en a jamais parlé, répondit Jebel en redressant le menton. Voyez-vous, le Jebel Tariq abrite une véritable faune, et dans un espace aussi confiné, l'intimité de chaque individu prend une importance considérable. Au bout d'un mois, vous vous apercevrez que le Jebel Tariq n'est après tout qu'une bien petite montagne. J'ai eu tort, je n'aurais pas dû vous poser cette question.
0: Dans ce roman, l'auteur représente plusieurs fois des rapports de classe. Parfois en montrant des rapports d'exotisation assez paternalistes, parfois avec des incapacités à se comprendre entre différentes positions sociales, ou encore des rapports de valorisation et de dévalorisation.
1: Vous êtes une guilde, capitaine. Bien sûr, vous avez affaire à des chargeurs, mais j'ai bien vu la façon dont ils vous dévorent du regard, se retournent sur votre passage et essayent de deviner qui vous êtes lorsqu'ils vous croisent. Vous êtes une reine, pour sûr, mais une reine chez les guildes. Vous êtes différente des chargeurs. Ron, je suis une figure publique, et c'est pour cette raison que tout le monde me dévore des yeux. J'écris des livres. Les guildes les lisent, c'est vrai, et si j'éveille leur curiosité, c'est juste parce qu'ils se demandent à quoi je ressemble. Ces livres, un guild ne pourrait pas les écrire. Et quand je parle aux guildes, ils me regardent et me disent « Vous êtes avec les chargeurs ». Elle haussa les épaules. Et en fait... Je ne suis ni l'un ni l'autre.
0: Dans Babel 17, il y a plein de relations super intéressantes. Et beaucoup de choses qui se jouent dans ces relations sont liées à la langue. Comme par exemple, des difficultés à se comprendre et à communiquer. Mais la langue est aussi un soutien, notamment pour Rydra, qui a d'immenses capacités de compréhension et de traduction.
1: Généralement, les vivants ne pouvaient s'entretenir avec les numérisés et se souvenir de la conversation qu'en utilisant un équipement spécial. Mais Rydra avait résolu le problème en traduisant simultanément en langue basque tout ce que les numérisés lui disaient, avant que les faibles synapses ne soient déconnectées. Si les mots s'effaçaient aussitôt de l'esprit dans leur version originale, La traduction, elle, y demeurait gravée. Et Rydra venait à l'instant même de retenir en basque cette petite phrase « Les circuits arrachés de leurs plaques ne sont pas le fruit de ton imagination. » Vous êtes toujours à l'écoute de Vortex et Rotative sur Radio Campus Grenoble ou Radio Dragon.

0: Dans le roman Babel 17, la langue est un élément central du récit. Mais ce n'est pas une simple image ou un symbole pour parler de communication ou de compréhension-incompréhension. Delaney, qui plus tard enseignera aussi la linguistique, développe ces questions vraiment d'un point de vue scientifique. Classiquement, dans la SF, on s'attend à des explications scientifiques pour des technologies basées sur la physique ou d'autres sciences dures, avec des excursions dans la philosophie métaphysique pour pas mal d'œuvres des années 40 et 50. Dans les années 60, c'est le début de la New Wave, qui s'intéresse aussi aux sciences humaines. Et Babel 17 s'inscrit bien dans ce courant.
1: Je vais essayer de simplifier au maximum. Elle dessina un symbole sur la plaquette. Supposons que le symbole pour cercle soit O. Cette langue comporte des conventions mélodiques pour illustrer les degrés de comparaison. Nous représenterons ces derniers par trois signes diacritiques. V, trait d'union et guillemets, signifiant respectivement le plus petit, quelconque et le plus grand. Que voudra alors dire OV ? Le plus petit cercle possible, répondit Kali, c'est-à-dire un point ? Ridra acquiesça de la tête. Bien.
0: Ces explications linguistiques, parfois assez techniques, sont un peu exigeantes et peuvent être ardues pour certaines. Mais il ne faut vraiment pas s'en laisser décourager, on peut juste les survoler et quand même bien suivre l'histoire, parce que ces passages plus techniques sont souvent aussi restitués dans des moments de dialogue plus faciles à suivre. En ce qui concerne la langue Babel 17 elle-même, il est quand même un peu difficile de se la représenter et ça reste flou. Comme il s'agit d'une langue très dense et concentrée, le bureau du chiffre de l'armée la considère d'ailleurs d'abord comme un code plutôt qu'une langue, partant de l'idée qu'une langue complexe ne pourrait pas prendre une forme aussi courte et réduite. Et il faut alors l'expertise et la sensibilité d'une poétesse et ethnolinguiste telle que Ridra Wang.
1: Tout le délicat problème de distinction des phonèmes et de leurs variantes ou allophones est au centre du sujet. Or, vos gens du chiffre n'ont même pas compris qu'il s'agissait d'un langage. Comment voulez-vous qu'il leur soit venu à l'idée que... Quelle sorte de distinction ? Vous savez certainement que les Asiatiques confondent les sons

0: mais l'air, plus subtil sur le voile du palais. Il s'agit simplement de variantes propres à chaque langue. Vous pouvez ainsi constater que vous avez l'habitude de les entendre comme un même phonème, alors que ce sont des allophones.
1: Oh, je vois.
0: Commencez-vous à entrevoir les difficultés que rencontre un étranger cherchant à transcrire un langage qui n'est pas sa langue natale ? Le résultat peut aussi bien se traduire par trop de distinctions entre les phonèmes que pas assez.
2: Mais ce qui est vraiment au cœur du récit, c'est l'idée que les langues formatent non seulement notre perception du monde, mais notre capacité même à le penser. Cette vision du langage remonte à l'hypothèse de Sapir-Whorf, formulée dans les années 1930, qui soutient que nos représentations mentales dépendent des catégories linguistiques dont nous disposons. Au début des années 60, cette thèse est au cœur d'une importante controverse entre anthropologues qui a certainement inspiré l'écriture du roman. Delaney nous embarque dans une véritable aventure linguistique avec l'avancement de Ridra Wang dans ses recherches sur Babel 17.
0: Pourquoi ma curiosité ? Parce que la plupart des ouvrages de référence définissent le langage comme un vecteur d'expression de la pensée. Mais en réalité, le langage même est pensé. Et la pensée est une information enregistrée par l'esprit, à laquelle on donne une structure. Cette structure, Moki, c'est le langage. Et dans le cas de Babel 17, elle est très déstabilisante. Qu'est-ce qui te déroute ? Moki, quand on apprend une langue étrangère, on découvre en même temps la manière unique dont les individus qui l'utilisent voient le monde, l'univers. Il approuva d'un signe de tête. Et au fur et à mesure que je pénètre la langue, mon esprit semble embrasser trop de choses.
2: Il y a plusieurs passages dans le récit où Ridra Wang, qui est traductrice par ailleurs, développe ses questions de la signification du langage à travers des comparaisons de différentes langues. Un de ces exemples sont les Syribiens.
0: Est-ce que ces êtres-là emploient le mot « je » ? Non seulement ils l'emploient, mais dans leur langue, il existe sous trois formes différentes. Le « je » à une température de moins 6 degrés, le « je » entre 6 degrés et 93 degrés, et le « je » au-dessus de 93 degrés. Le boucher semblait complètement dérouté. « C'est lié à leur processus de reproduction », lui expliqua-t-elle. « À moins 6 degrés, ils sont stériles. La température qui convient à leur fertilisation se situe entre 6 degrés et 93 degrés. Mais pour accoucher, il leur faut une température dépassant 93 degrés. »
2: Plus loin, elle raconte
0: « Prends l'exemple des Syribiens. Eh bien, ils ne connaissent pas les mots « maison »,« foyer » ou « habitation ». Et lorsque nous préparions le traité avec les Syribiens à la cour des mondes extérieurs, je me souviens qu'il nous avait fallu 3 quarts d'heure pour rédiger la phrase « Nous devons penser à protéger nos familles et nos foyers » en syribien. Car toute leur culture est fondée sur la chaleur et les changements de température. Et encore, nous avons eu de la chance car ils connaissaient le mot « famille ». Ce sont d'ailleurs les seuls non-humains qui en possèdent une. Mais si l'on essaie de leur expliquer le concept « maison », on se retrouve en train de décrire une sorte d'espace clos qui crée une différence de température de tant de degrés avec l'extérieur, capable de donner un sentiment de bien-être à une créature dont la température intérieure reste constante à 37 degrés centigrades.
2: Et en parlant de traduction, il est vraiment très intéressant de lire la traduction retravaillée dans la plus récente édition française par Mnemos. Non seulement c'est vraiment une bonne actualisation, voire correction de la première traduction, ce qui permet une lecture plus fluide et rend plus justice à l'écriture de Delaney, mais en plus le texte est aussi enrichi de pas mal de notes expliquant notamment certains choix de traduction. Par ailleurs, le style de Delaney peut aussi être très drôle. Il fait carrément des blagues. Parfois, elles sont probablement involontaires quand, dans ce monde super technologisé du space opéra, la protagoniste va passer un coup de fil dans une cabine téléphonique. À d'autres moments, les blagues sont complètement intentionnelles, comme par exemple le choix des noms de code dans la communication entre les chasseurs et le capitaine lors d'une bataille spatiale.
0: Équipe des névrosés, ordonna Gebel. Commencez la phase mégalomanie. Napoléon Bonaparte prendra la tête et Jésus-Christ sera à l'appui à l'arrière. Les chasseurs de l'aile droite s'avancèrent à leur tour en formation.

dépression carrée. Activer la dépression grave avec symptômes de non-communication et d'agressivité refoulée. Derrière elle, Rydra entendit les voix animées des gamins de l'escadron auxquels la limace faisait grimper les marches. Mais dès qu'ils furent arrivés, ils se turent pour contempler l'immense projection de la nuit spatiale devant eux. Le déroulement des opérations leur fut chuchoté de bouche à oreille. Commençait la première crise psychotique. Les points jaunes s'enfoncèrent plus avant dans l'obscurité.

0: Alors que j'ai vraiment beaucoup aimé ce roman, il faut bien dire aussi qu'il y a quelques passages extrêmement chiants, voire violents. Il y a notamment une scène de banquet où Delaney se sert de représentations super grossophobes pour mettre en scène la décadence des classes riches. Et ce n'est pas juste une phrase, c'est développé tout au long de la scène et c'est assez insupportable. D'autres passages me sont un peu obscurs, comme la scène d'ouverture du roman où un général de l'armée rencontre Rhydra Wong. Il est tellement en adoration devant elle qu'il en perd ses esprits. Dans ce passage, Delaney décrit Rhydra Wong d'une manière que je qualifierais d'exotisante et de sexualisante. Mais il n'est pas évident de comprendre si c'est là la vision de l'auteur ou si c'est une manière d'exposer le regard du général, qui ici représente clairement l'élite militaire conservatrice en contraste avec le personnage de Wong, créatrice et intellectuelle. Par ailleurs, dans les descriptions de certains personnages, on sent à plusieurs reprises un véritable culte du corps, toujours dans les normes de beauté et du validisme, probablement pas totalement étranger à certaines cultures PD encore aujourd'hui.
1: C'était le 33e épisode de Vortex et Rotative. On vous a parlé du roman Babel 17 de Samuel Delaney, publié aux États-Unis en 1966. La traduction française de Mimi Perrin a été éditée en 1973 par Kalman Levy et dernièrement rééditée par Nemos avec une traduction revisitée par Olivier Béranval.
0: Le roman fait 300 pages dans l'édition de Mnemos, qui contient une préface et une postface d'Olivier Béranval, toutes les deux fort intéressantes, et on vous recommande de les lire si vous avez envie d'en apprendre un peu plus sur Samuel Delaney ou sur le thème du langage dans la SF. L'émission est montée avec des bouts de musique du groupe de Cold Wave français Babel 17, qui s'appelle comme ça en référence à ce roman.
1: Au revoir.
0: Au revoir et à la prochaine.
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1: Et bonjour à toutes et à tous, auditeurs, auditrices de Radio d'ici. Vous êtes bien en direct de la bidomadaire si vous écoutez ce mardi 26 mai à midi. Et sinon, ce sera en rediffusé toute la semaine. Avec moi en studio, on est de nouveau pas très nombreuses, mais il y a quand même Quentin. Salut Quentin.
2: Salut, vous allez bien ?
1: Eh ben oui, carrément.
2: Je dis vous, mais en fait, il y a les auditeuristes et il y a toi.
1: Eh oui, il y a moi. Et ouais, moi, ça va, carrément. Carrément. Et toi, tu reviens d'une petite semaine de vacances ?
2: Ouais, ça va, ressourcer. Et avec cette chaleur-là, ça fait du bien d'avoir pris un peu de temps.
1: Tu m'étonnes.
2: Je reviens pour la guerre un peu, tu vois, je reviens armé pour la chaleur.
1: Ah d'accord, ok, super. Eh ben, tu nous donneras des petits conseils canicule si tu veux une prochaine rubrique à créer.
2: Carrément. Prochaine bidomadaire, je fais une petite rubrique canicule.
1: Super. Et ben là, on va continuer avec nos rubriques habituelles et puis une petite auberge espagnole. On se retrouve après pour philosopher là-dessus.

0: La fourmi, parraine du cafard, vota pour l'insecticide. 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
1: D'accord.
2: Elle est très cool celle-là.
1: Ouais, elle est cool. J'imagine que c'est un parallèle avec les humains.
2: Oui, je pense, ouais. Et le vote.
1: Voilà. Bon, ben, on va pas plus commenter. On va rester là-dessus.
2: Elle est méditer. Compréhensible et bien comme ça. Je pense pas qu'il y ait besoin de beaucoup.
1: Allez, ça marche. Bon, on va direct partir sur les annonces avec un petit générique.

0: Ce mardi 26 mai à 18h, donc c'est aujourd'hui hein, si vous écoutez en direct, il y aura un temps choisi ta conf. Ce temps permettra aux personnes présentes de choisir trois conférences gesticulées parmi la dizaine présélectionnée par la commission programmation. Ainsi, en fonction des votes exprimés, nous pourrons définir et valider la programmation du FestiConf 2026. Sera suivi évidemment d'un apéro. Oui, pour rappel, FestiConf a lieu comme chaque année on est en train de préparer celle de 2026, donc voilà, ça sera un temps pour vous permettre de choisir les conférences qui vous intéressent le plus. Voilà, ça se passe aujourd'hui, du coup, le 26 mai à 18h, à la Corderie.
1: Et on revient à Saint-Julien, si, parce qu'on y est actuellement, mais sinon on n'en a pas parlé encore, avec le spectacle de l'association Viva Moletani. Il y avait une petite pastille sonore la semaine dernière, mais on vous fait une petite piqûre de rappel. C'est ce mercredi 27 mai à 10h30. Donc l'association propose un spectacle qui s'appelle L'éveil de la plume, qui aura lieu à la salle de la passerelle à Saint-Julien-Moulin-Molette par la compagnie Verveine Comète. Une exploration sensorielle aux tout petits portée par le thème familier du cycle du jour et de la nuit. Un spectacle sans parole, immersif, poétique et sensible. Ici et là s'articulent différentes installations sonores et visuelles, des accessoires et objets sensoriels à manipuler permettront la libre découverte et une première approche culturelle et artistique. Donc ce spectacle commence à 10h30, mais l'accueil se fait dès 9h30. Il durera 30 minutes et pour le public, c'est plutôt pour les enfants de 0 à 3 ans. Ça se passe donc à l'espace Michel Bernard, enfin plutôt à la salle de la passerelle au-dessus de l'espace Michel Bernard. Et pour les tarifs, c'est entre 5 et 8 euros.
0: L'association Science pour tous à Annonay vous propose une dernière conférence avant l'été et ça se passe le vendredi 29 mai à 19h au musée du Parchemin. La naissance de la méthode scientifique sera animée par Pascal Marchand, enseignant chercheur à l'Université de Toulouse de sciences et de l'information et de communication, co-auteur de la BD Eureka. Et vendredi prochain, le 5 juin, c'est Françoise Combes, la présidente de l'Académie des sciences astrophysiciennes à l'Observatoire de Paris, qui vient animer la conférence « L'histoire du Big Bang ». Au début du XXe siècle, notre galaxie, la Voie lactée, constituait tout notre univers. Outre la multitude d'étoiles, elle comptait toute une variété d'astres étendus, appelée la nébuleuse, de formes et de couleurs très variées. Donc si la science et l'astronomie vous intéresse, ça sera à 19h à l'amphithéâtre du lycée Saint-Denis à Annonay.
1: Et le Festival d'Harmonie fête sa deuxième édition. C'est organisé par les Muguets de Quintenat et ça se passera le dimanche 31 mai à partir de 15h. On verra se succéder sur scène l'harmonie locale de Quintenat à 15h, les enfants de la Joyeuse de Châtillon-Saint-Jean à 16h et l'horizon musical de la Motte de Galore à 17h. Les deux sociétés musicales dromoises, invitées pour deux orchestres intergénérationnels d'environ 35 musiciens et musiciennes, habitués à exporter leur répertoire un peu partout sur la région. Des musiques de films à la variété française, il y en aura pour tous les styles et tous les goûts. Un large répertoire interprété par, au total, près de 100 musiciens et musiciennes qui se succéderont sur scène tout au long de l'après-midi. L'entrée et l'accès est libre à tout moment. L'ouverture des portes de la salle des fêtes de Quintenat sera à partir de 14h30 et il y aura une buvette sur place. Donc on vous rappelle, c'est un festival d'orchestre d'harmonie qui aura lieu le dimanche 31 mai à partir de 15h à Quintenat.
0: L'association Roxyon propose un concert gratuit le samedi 30 mai à partir de 19h, place du Château à Roussillon. Deux groupes locaux se succéderont, H24 et What the Fuck, What, W-A-T, et pas What comme l'électricité en fait. Donc c'est à 19h, place du Château à Roussillon, organisée par l'association Roxyon.
1: Je me mélange un peu les pinceaux. On part maintenant à l'île du beurre de Tupin et Semon. Et en fait, qu'est-ce qui se passe? Il y a un premier événement, donc c'est aujourd'hui, le mardi 26 mai à 19h30. En fait, vous le savez peut-être pas, mais on célèbre le printemps des castors. Le castor est à l'honneur dans toute l'Europe. Venez donc tenter de l'observer sur les rives du Rhône. Sortie accompagnée par une animatrice nature, c'est pour tout public à partir de 8 ans et c'est gratuit. Donc voilà, si vous voulez venir espérer voir des castors, c'est pas sûr, mais on espère en voir à 19h30. Peut-être que c'est sur inscription, je vous invite à aller sur le site de l'île du beurre quand même. Et puis, samedi 30 mai, à l'occasion de la fête de la nature, l'île du beurre vous propose de multiples activités entre 14h et 18h. Après-midi convivial et immersif pour fêter la nature avec stands, spectacles et activités pour tous les publics. C'est un événement gratuit également et il y aura buvettes et restaurations sur place dès midi. Alors, il y a l'émission Les créneaux de Localement Vôtre de cette semaine qui sont dédiés à ça. C'est Morgan qui a fait une interview. Quentin, toi, tu seras là-bas l'après-midi pour animer des petits ateliers.
0: Morgan sera là-bas pour animer des ateliers.
1: Ah ok, donc peut-être que c'est Lélé, je crois.
0: Ouais, c'est Lélé, oui.
1: Il me semble que c'est Lélé, du coup.
0: C'est ça.
1: Ok, je pensais que vous étiez tous les deux. Donc Lélé sera sur place pour animer des ateliers de prise de son dans la nature. Il y a 5 créneaux disponibles, voilà. Donc n'hésitez pas à aller y faire un tour. Il y aura Éléonore, mais il y aura aussi plein d'autres choses ce samedi 30 mai à partir de midi. Les activités, ce sera entre 14h et 18h. Je t'ai piqué ton annonce. Peut-être.
0: C'est ça.
1: Que c'est vilain.
0: Ben oui, pour ça je me suis dit, elle est partie, elle y va.
1: J'étais partie gaiement, ouais. Ok. Bon, je refais celle d'après alors.
0: Vas-y, fais-toi plaisir, pas de problème.
1: Allez. On part maintenant à la librairie d'Annonay, la librairie La Parenthèse, qui accueillera Maxime Rossi pour parler de son premier roman qui s'appelle La Tournée. Donc le rendez-vous, c'est ce mercredi 27 mai à 19h pour une rencontre suivie d'un échange et d'un pot. Et pour vous donner envie d'en savoir un peu plus, voilà le coup de cœur de Violaine. Je me suis plusieurs fois demandé si je ne quitterais pas la librairie pour le monde du soin. Maxime Rossi l'a fait. Il est parti aussi de sa librairie café et sillonne maintenant les routes ardéchoises pour prodiguer des soins, mais surtout de l'humanité et de la présence. Un premier roman sensible et ultra touchant. Voilà, ce mercredi 27 mai, rencontre avec l'écrivain Maxime Rossi à La Parenthèse.
0: La ludothèque de Tujou ouvre ses portes le samedi. Le prochain sera le samedi 30 mai de 15h à 17h. Sur cette permanence, vous pourrez participer à une initiation au jeu de Go. Des bénévoles viennent spécialement vous présenter une initiation au jeu de Go en espérant vous transmettre leur passion d'un jeu qui... Et moi, je connais le nom du jeu de Go, mais aucune idée de comment ça fonctionne.
1: J'ai appris une fois, mais franchement, je m'en souviens plus du tout. C'est un peu complexe, mais c'est intéressant à travailler. J'ai l'impression que les gens qui s'y plongent dedans, après, ils deviennent un peu addicts, quoi. C'est un peu comme les échecs.
0: Ouais, c'est hyper stratégique et tout.
1: Voilà. Si vous avez envie, faut venir à Tujou ce samedi 30 mai, quoi.
0: Bah ouais,
1: carrément. Allez.

0: C'est le vendredi 29 mai à partir de 19h. Venez assister au vernissage de l'exposition La Réunion en photo. Mais où ça? Eh ben, au Monté Café. Sébastien Minaudier nous fait voyager à La Réunion. Vous pourrez découvrir ses photographies et partager le temps du vernissage, un moment festif. Et vous pourrez découvrir cette exposition jusqu'au 3 juillet pendant les temps d'ouverture du café.
1: La fourmilière, ma vie à vélo et du vent dans les mollets se sont réunis pour organiser une grande journée autour de la mobilité à vélo dans les monts du Pilat. Avec l'aide et le soutien financier de l'ADEME et de la communauté de communes des Monts du Pilat, cette journée sera autour de l'utilisation du vélo comme moyen de déplacement au quotidien. Nous invitons donc les cyclistes de tout âge, de tout niveau, à venir échanger autour des usages réels de la route, des joies et des peines à rouler à vélo sur notre territoire dans le but d'améliorer les possibilités de mobilité au quotidien. La journée démarre en douceur avec un moment de partage autour du vélo, qu'il soit utilitaire ou plaisir. Petit déjeuner partagé, vélo smoothie pour allier énergie et amusement, atelier d'auto-réparation. Réparation, c'est compliqué aujourd'hui. Atelier d'auto-réparation.
0: C'est la reprise, c'est normal.
1: C'est pour ça, faut s'y remettre. Atelier d'auto-réparation pour apprendre à entretenir son vélo. Bourse au vélo participative avec l'association Du Vent dans les Mollets. Deux itinéraires à vélo collectif auront lieu. Le premier à 11h45, départ à vélo de Saint-Julien-Molin-Molette jusqu'à Bourg-Argental par la route. Déambulation festive en musique avec une playlist diffusée sur les ondes de Radio D'ici.
0: Et une fois qu'on est arrivé à Bourg, il y aura toute une après-midi festive. Donc ça commencera bien sûr par un pique-nique et restauration sur place après l'arrivée des cyclistes et aussi des personnes qui sont venues en voiture ou à pied. Tout le monde aura le droit de manger. Buvette, discussion et réflexion par la suite. Donc il y aura 3 tables rondes animées et enregistrées par Radio D'ici. Une présentation du plan vélo du Pilat. Un échange autour des mobilités, vélo taf, voyage à vélo, aménagement cyclable, activités et découvertes. Il y aura aussi un parcours de maniabilité par l'association Hard Rider et parcours ludique avec signalisation. Vélo école pour apprendre à pédaler. On pourra aussi essayer des vélos cargo, des vélos long tail, fat bike de Pilat X Experience, des vélos adaptés, des cyclotouristes annonéens. Il y aura aussi des comptes Kamishibai par le réseau de lecture publique et animation ludique pour petits et grands, avec notamment la compagnie La Poursuite et sa vélo Vélo Tech Race, donc vélo avec enfin bref, c'est un jeu
1: bas.
0: De mots.
1: Ouais. Vélo, genre vélo bas tech.
0: Comment l'expliquer? C'est ça. Ouais.
1: Sans beaucoup de technologie.
0: Ouais. Bon, c'est les low tech, quoi, un truc comme ça.
1: Ouais.
0: Et puis à 18h30, il y a la deuxième itinérance collective. Donc là, ce sera un départ de Bourg-Argental jusqu'à Saint-Sauveur-en-Rue par la Via Fluvia. La balade sera comptée par Émilie Desfonds.
1: Oh, comptée en pédalant?
0: Et bah ouais, carrément.
1: T'as faut avoir le souffle. Pour clôturer cette journée, en beauté, direction Saint-Sauveur-en-Rue, donc comme on vous l'a dit, à l'envers du grenier dès 19h, avec une animation ludique de vélo platine par la compagnie La Poursuite. Ensuite, à 20h30, il y aura un concert de Combine les Runies. À 21h30.
0: Combine les ruines, pardon.
1: Ah, Combine les ruines.
0: Oui.
1: Ok. Ah oui, les. Comme... Ok.
0: Ouais. C'est un petit jeu de mots.
1: À 21h30, la projection de Virage vers le futur et du court-métrage La France cyclable avec un ciné-cyclo, projection alimentée par l'énergie du public. Donc vous pédalerez pour faire en sorte qu'on puisse voir le documentaire. Il y a évidemment buvette et restauration sur place à l'envers du grenier. Un système de navette sera mis en place. C'est assez simple. Vous déposez votre vélo au vélo départ, puis vous déposez votre voiture à Saint-Sauveur-en-Rue ou à Bourg-Argental. Vous revenez avec la navette au vélo départ Et la navette permet à celles et ceux qui le souhaitent de retrouver leur voiture en fin de parcours. Les navettes ne transportent pas de vélo. En fait, vous, là où vous voulez commencer, vous mettez votre vélo. Là où vous voulez finir, vous mettez votre voiture. Et vous prenez la navette pour retourner au vélo. Et vous faites le retour avec... On a vélo du coup. C'est ça.
0: Hein. Oui, je crois. Et sinon, si vous avez pas bien compris ce qu'on vous raconte, vous pouvez aller voir aussi sur le site internet de la Comcom. Ouais, voilà.
1: Clairement.
0: Donc ça, c'était toute l'annonce pour l'événement qui va avoir lieu ce samedi 30 mai autour de la mobilité à vélo. Et encore le samedi 30 mai, à 20h30, il y a une soirée drag show au Baroscope. Ne loupez pas ça.
1: Et toujours le samedi 30 mai, à Saint-Félicien, il y aura un festival LGBTQIA+. Ça se passe au tiers-lieu du couvent à partir de 15h, avec des projections, avec la projection d'un film documentaire et d'une conférence genre et sexualité avec un apéro drag show.
0: Et voilà, c'est presque fini pour les annonces, enfin de notre côté avec Quentin, mais on va écouter un son enregistré par l'équipe de l'envers du grenier, la recyclerie de Saint-Sauveur-en-Rue, qui vient nous présenter leurs événements de la semaine.
2: Bonjour, c'est Angélique de l'association L'Envers du Grenier, située à Saint-Sauveur-en-Rue, avec sa recyclerie et son café, ouvert les mercredis et samedis de 10h à 19h, et aussi sa programmation d'ateliers, soirées et autres moments festifs. Mercredi 3 juin, de 15h à 17h, c'est cartes, stratégies et lettres. Un temps gratuit, ouvert à tous de 0 à 99 ans. Chaque premier mercredi du mois, les jeux de la recyclerie s'invitent au café. Jeux de cette famille, coinche, uno, scrabble, échec, place à la stratégie, la réflexion et l'amusement. Et vendredi 5 juin, à partir de 19h, c'est une soirée jeux de société, en accès libre. Classique, récent, connu ou pas, venez découvrir les jeux de société de la recyclerie. Ou encore mieux, apportez les vôtres pour les partager le temps d'une soirée. Boissons et grignotes apéro sur place. Samedi 6 juin, de 10h30 à 11h, spectacle Nina sur le chemin, pour les enfants à partir de 12 mois et leurs parents. C'est un spectacle sur inscription et à prix libre. Dans sa cabane, Nina se prépare. Ce matin, le vent est pressé. Il pousse la porte, soulève Nina et hop, il la dépose sur le chemin. Les yeux grands ouverts, elle suit ses pensées et un pas après l'autre, Nina s'émerveille. C'est un spectacle de Florence Sauvignet de la compagnie Charivari.
0: Et voilà pour les petites annonces de l'envers du grenier. C'est fini pour les annonces, mais maintenant on va passer aux émissions de la semaine. Alors sur Radio D'ici, donc comme je vous disais tout à l'heure, sur les créneaux de Localement Vôtre, c'est l'interview d'une personne du CONIB, donc le centre d'observation de la nature de l'île du Beurre. Et qui vient nous parler donc de la fête de la nature qui aura lieu ce samedi 30 mai, où Lélé fera des petits ateliers de prise de son radio. Et puis sur les créneaux de place publique, vous pouvez réécouter une table ronde qui a eu lieu sur le temps fort du festival Marcel, un festival organisé par les centres sociaux d'Annonay autour du 8 mars. Donc c'est une table ronde, c'est plutôt des témoignages de parcours de vie, voilà, de trois personnes. N'hésitez pas à aller écouter ça. Et puis, je vous mets quand même, parce que c'est une programmation spéciale, un peu ce samedi 30 mai. Donc, il y aura la playlist disponible pour encourager les cyclistes entre Saint-Julien et Bourg-Argental. Donc, ce sera entre 11h45 et 12h45. C'est Claire de Duvent dans les Mollets qui nous a préparé une petite playlist. Et puis, entre 15h30 et 18h30, vous serez, grâce à un relais radio très élaboré, en direct du festival Saint-Barth à Saint-Barthélemy-Grozon. La Fédération des œuvres laïques de l'Ardèche et l'Institut médico-éducatif de Soubéran lanceront la troisième édition du festival Saint-Barth, Festival Saint-Barth plutôt, Festival des arts et de la nature pour tous. Donc à 15h30, c'est le début d'un plateau radio en partenariat avec Déclic Radio et Radio des Boutières. Et c'est un groupe de jeunes qui aura identifié les personnes à interviewer avec leurs éducatrices et pourront s'essayer à la technique de l'interview, et pour certains d'entre eux, aux côtés d'un animateur radio professionnel. Seb Dill. Donc Seb Dill, c'est la personne qui fait deux émissions qu'on rediffuse sur Radio DC, Positive Onde et Chansomania. Les jeunes auront aussi l'occasion d'exprimer à l'antenne leur travail réalisé en amont du festival. Voilà, ça, ce sera samedi après-midi. Est-ce que on passe au son des voix de l'eau? Donc les sons des voix de l'eau, c'est des sons enregistrés par le réseau des lectures publiques, autour de la thématique de l'eau, et qu'on écoute depuis quelques semaines déjà.
3: Le Furan, une rivière à apprivoiser. Source, eau forte pour un barrage. Auteur, Élodie Ravel, Noélie Ortega. On ne compte pas, avant l'édification du barrage du gouffre d'enfer, les ponts emportés,

0: Lors de grosses pluies sur le Pilat, les sources et les rues se gorgent d'eau et viennent renforcer le débit déjà important de la rivière. Les communes traversées subissent des dommages sérieux. L'un des souvenirs les plus marquants remonte à 1849. La terre est sèche. Elle ne peut absorber le violent orage qui éclate le 10 juillet au soir dans la partie supérieure du Furan. La rivière entre alors dans une grande fureur et dévaste tout sur son passage. Les communes de Rochetaillé, Valbenoite et Saint-Étienne. Les eaux se gonflent et s'élèvent à 2,50 m au moins en un quart d'heure. On dénombre 11 victimes et les dégâts matériels sont importants. Maisons emportées, devantures de boutiques brisées. Le préjudice se monte à 1 million de francs de l'époque. L'horreur et la violence des événements restent gravées dans les mémoires. Face à la chaleur et à l'eau stagnante qui suivent l'inondation, la population commence à redouter une épidémie. Très rapidement, la solidarité se met en place et les souscriptions au profit des victimes sont organisées à Montbrison, alors préfecture. Devant des besoins toujours grandissants, Saint-Étienne passe de 16 300 habitants en 1801 à 96 600 habitants en 1866. Et malgré l'adjonction de nouveaux lavoirs et de nouvelles fontaines au cours de l'année 1850, les études d'adduction d'eau se multiplient et se succèdent. Jusqu'en 1859, où le conseil municipal de Saint-Étienne décide de construire un aqueduc pour acheminer les eaux de source de la vallée supérieure du Furan dans le massif du Pilat. Cet aqueduc sera complété par la construction d'un barrage au lieu dit le gouffre d'enfer. C'est ici, à l'endroit où se resserre la vallée, qu'est envisagée la construction du géant de pierre. C'est un chantier complexe qui démarre à l'année 1859. La base réalisée, il faudra 4 ans encore pour hisser le mur de 56 mètres. À la cadence de 1,50 m par mois, au cours de campagnes de 6 mois par an. Plus de 500 ouvriers pénètrent chaque jour dans un espace qu'on imagine devenu totalement minéral. Il leur faut montrer patte blanche avant de se présenter au travail. Les conditions de sécurité sont très strictes. Le plus grand nombre vient des environs. Les autres sont hébergés à proximité, probablement sur un campement. Nulle photographie n'est à ce jour parvenue de cette fourmilière. Il est vrai que les ingénieurs construisaient là un ouvrage unique et d'une hauteur exceptionnelle pour l'époque. Peut-être ont-ils voulu préserver leur secret. Le Furan, une rivière à apprivoiser. Source, eau forte pour un barrage. Auteur, Élodie Ravel, Noélie Ortega.
1: Et voilà pour les voies de l'eau de cette semaine. On va enchaîner tout de suite avec un petit son enregistré avec l'école de Saint-Julien-Moulin-Molette et Joël Soyer autour de son livre. Voilà, donc on vous rappelle le principe. On est en 2150. Raconte-nous ta rencontre avec un animal.

0: C'est bien installé ?
1: Ouais.
0: Super. Et ben, quand vous voulez. Allez, c'est parti. Donc, vous commencez avec vos prénoms ?
2: Nico.
3: Billy.
4: La chimère du futur. Nous sommes en 2150. Je rencontre un animal étrange. C'est une chimère. Elle a deux têtes. Une tête de chat, une tête d'hérisson. Et elle a un cou avec des épines blanches tachetées de noir. Un corps de chien, des pattes de panthère noire et des ailes de faucon pèlerin. Une queue de serpent et des dents pointues. Elle s'approche de moi et je lui demande
5: « Qui es-tu ?»«
4: Je m'appelle Cracotte et je viens d'Uranus. »
5: Mais tu parles, c'est vrai ?»«
4: Bah oui, toi aussi, non ?»
5: Dans ma tête, je me dis, je me fais ridiculiser par une chimère qui parle. Je suis vraiment dans le monde réel.
4: Veux-tu venir dessiner et goûter dans la forêt avec moi? J'ai apporté des cracottes.
5: Non mais je suis pas cannibale non plus, mais pour les dessins, je veux bien.
4: Ne t'inquiète pas, j'ai aussi des cookies.
5: Super.
4: Et c'est comme ça que nous nous mettons sur la route de la forêt.

0: trouvons un coin bien douillet pour goûter et dessiner.
1: Craquette affirme. J'ai terminé, je t'ai dessiné toi.
0: Moi aussi, Cracotte, je t'ai dessiné.
1: Après, on mange. Cracotte adore les cookies.
0: C'est trop bon et meilleur que les insectes et ce que je mange d'habitude.
1: Moi aussi, j'adore les cookies.
0: On sympathise, on se raconte nos vies. Je lui dis que j'aime bien cette forêt.
1: Et elle me dit qu'il y a des pommiers de 300 mètres de haut sur Uranus. On discutait quand soudain...
0: Un caillou gigantesque arriva d'une falaise non loin d'ici.
1: Un chasseur courait dessus.
0: Cracotte s'exclame.
1: Oh, oh non, il m'a retrouvé.
0: Qui ça?
1: Le chasseur. Vite, cours.
0: On se met à courir et à slalomer entre les arbres.
1: Le chasseur descend de sa pierre géante et il nous poursuit.
0: C'est qui ce chasseur?
1: C'est un extraterrestre d'Uranus.
0: Il veut ma peau et celle de mes copains et de mes copines. Car les chimères sont rares, donc chères.
1: Nous sommes en voie d'extinction.
0: Mais c'est interdit de tuer les animaux en voie d'extinction.
1: Je sais, mais il nous veut quand même.
0: Tout à coup, il nous attrape.
1: On se débat de toutes nos forces.
0: Il met Cracotte dans une cage, mais ne me laisse pas partir.
1: Les gens le voient, et ils sont au moins 100 à dire que ce n'est pas possible de capturer les animaux en voie d'extinction.
0: Alors, il nous libère et il se fait jeter dans une prison.
2: Voilà pourquoi il faut respecter la nature.
3: Fin. Super, bravo. Bravo.

0: Et voilà un petit son des élèves de l'école de Saint-Julien. Eh ben, c'est le moment de la fin de cette émission, Quentin.
1: Ben ouais, ouais. C'est le moment où tu vas te jouer de moi.
0: Ouais, c'est ça.
1: Je vais devoir deviner d'où vient ce que tu as préparé.
0: C'est ça, c'est moi qui ai préparé les annonces et la lucette d'aujourd'hui. Et ben, du coup, il n'y a que Quentin qui est là en direct pour deviner. Mais bien sûr, vous pouvez jouer chez vous. Donc, on vous rappelle le principe pour ça. On a fait un tour sur le site Radio Garden, où on peut entendre plein de radios différentes dans tout le planisphère, on dit
1: ouais,
0: comme ça.
1: Tout le monde, ouais, ouais. Le planisphère, ouais.
0: Ouais, ok, allez, ça marche. Et on en sélectionne une, on fait un petit enregistrement de son et on le fait écouter aux autres et puis à vous pour que vous deviniez de quel endroit vient cette radio. Voilà.
1: Mais là aujourd'hui, même si je suis tout seul, je vais trouver. Je le sens.
0: Ouais, en tout cas, il y a un indice.
1: Ok.
0: Voilà. Allez, c'est parti.
2: T'es prête?
3: Hein?
2: Je te disais, je me lance.
3: Quoi?
2: Je me lance. Australie.
3: Ah non, pas encore.
2: Ben, on tombe dessus, c'est le jeu, ma pauvre Lucette.
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0: Et voilà.
1: Ah, j'ai des doutes. Ah. En fait,
0: c'est le but.
1: Au début, j'étais en Argentine, parce que je crois qu'il a dit au début Argentina.
0: Ok.
1: Et du coup, j'étais là et après, il a parlé de. Je crois qu'il a dit catalan. Et du coup, je dirais, je suis en Espagne. Tu vois, j'étais en Portugal, Espagne et Argentine, du coup.
0: Mm-hmm.
1: Mais j'ai envie de dire que. Après, il parlait d'un gars qui était catalan. Donc peut-être que. Tu sais quoi, j'ai envie de dire Espagne.
0: Ouais.
1: Même si. Voilà, c'est. Voilà, j'ai un doute.
0: Ok.
1: Je dirais Espagne.
0: Espagne, plutôt dans le nord, du coup.
1: Ouais, ouais, ouais.
0: Ok, plutôt en Catalogne. Eh ben ouais, bravo Quentin, c'était ça.
1: C'est vrai, c'était en Catalogne, du coup.
0: C'était en Catalogne, ouais. C'est une radio qui est dans une commune qui s'appelle Molins de Rei, Moulin du Roi, j'imagine.
1: Mm-hmm.
0: Voilà, et du coup, oui, c'est des personnes qui parlent en catalan et je trouve que ça ressemble vachement à du portugais.
1: Oui, ouais, ouais, c'est pour ça. Mm. Parce qu'en Argentine, il parle portugais ou pas?
0: Non.
1: Non.
0: Il parle espagnol, mais avec une prononciation un peu différente.
1: Ouais,
0: genre
1: c'est
0: les...
1: ça.
0: Ouais, il n'y a pas des re, il y a des. C'est des... Enfin, bref.
1: Au début, je pensais que c'était. Au début, je suis Portugal, et quand il a dit Argentine, je croyais que c'était Argentine, tu vois. Et après, et même à la toute fin, je me suis dit, mais c'est de l'italien. La dame, quand elle parlait, j'avais vraiment l'impression qu'elle parlait italien.
0: Quoi. Ouais, ouais. Et ben non, il disait à un moment, il parlait beaucoup du catalan, du fait de pouvoir parler catalan,
1: okay.
0: De ce que j'ai compris. Et voilà, donc il disait à un moment le mot catalan. Bravo, tu as trouvé l'indice, Quentin, et tu ne t'es pas laissé perturber.
1: Et je t'avais dit que je trouverais aujourd'hui.
0: Ouais, super.
1: J'espère que vous aussi, vous avez pu trouver derrière votre poste.
0: Ouais, carrément. Carrément.
1: Repérer l'indice.
0: Ouais. Et sinon, eh ben, je vous invite à écouter cette radio. J'espère qu'il racontait pas n'importe quoi, mais ça avait l'air plutôt chouette. Voilà. Et on arrive à la fin de cette émission.
1: Oui.
0: Suite à cette victoire, on va se quitter pour mieux se retrouver la semaine prochaine dans une équipe normalement plus fournie. Voilà.
1: Et oui, on sera normalement tous là la semaine prochaine.
0: Et
1: tous.
0: Eh ben ouais, normalement, j'imagine, carrément.
1: Ça va faire plaisir de revoir tout le monde
0: ouais.
1: pour cette émission.
0: Oui, voilà. Et en attendant, eh ben, prenez soin de vous, passez une bonne semaine, profitez de tous les événements qu'on a annoncés ou d'autres. Et puis, à bientôt, on se retrouve la semaine pro. Salut.
1: Au revoir.

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Je suis comme la louve. J'ai rompu avec le troupeau et je suis parti vers la montagne, fatigué de la plaine. Alfonsina Storni. On trouve chez cette Argentine, cette poétesse argentine, comme chez une certaine Colette, une voix féminine, libre, animale, presque profondément liée aux sensations et à la nature, avec une indépendance un peu ironique et farouche. Eh bien, bonjour à toi, bienvenue pour ce nouveau numéro du Jardin des Délices, et tu es toujours sur Radio d'ici. Alors, sache qu'il y a des mystères littéraires que même les plus grands détectives n'expliqueraient pas. Comment est-il possible qu'après des années d'émissions, que même les épidémies mondiales, les guerres et autres crises mondiales n'ont pas fait dévier, après des centaines d'auteurs, après avoir consacré du temps à des écrivains dont même leurs cousins hésitent à lire leurs œuvres, ne jamais avoir encore parlé de cette fameuse Colette? Oui, Colette, Colette, immense autrice, académicienne sans académie, plume libre, regard acéré, femme scandaleuse puis classique, classique, puis scandaleuse à nouveau. Bref, exactement le genre d'écrivaine qu'on adore ici. Et pourtant, silence radio, invisibilisation. Il fallait donc une circonstance pour réparer cette anomalie. Et cette circonstance, la voilà. L'un de ses textes est au programme du bac de français 2026. La production du Jardin des Délices a donc décidé, dans un élan de service public quasi héroïque, de réparer cette faute historique, tout en offrant aux lycéens un moment de révision d'une rigueur universitaire absolument implacable. Enfin, aussi implacable que je suis capable de le faire. Car oui, pendant que tu penses écouter tranquillement un banal numéro du jardin, tu vas en réalité réviser, apprendre en te divertissant. Alors certes, je fus PCL en LMO, c'est-à-dire prof de français, pendant quelques années, mais là, je te réserve le meilleur de moi dans une méthode pédagogique redoutable et que l'éducation nationale n'a pas encore totalement homologuée. Mais ça, c'est un détail, une broutille. Alors maintenant, parlons enfin de Colette, de son style, de sa liberté, de son humour, de ses animaux, de ses passions, de ses phrases qui semblent simples avant de vous gifler élégamment deux lignes plus loin. Et essayons de comprendre pourquoi elle nous paraît encore si moderne, ce qui est toujours vexant quand on a 150 ans de moins qu'elle.

Alors, jusque-là, tout va bien. Tout est vrai ou presque. Colette est vraiment au programme officiel du bac 2026. Kevin, au tableau, il note là-haut à droite les hashtags jardin, animaux, sensualité, relations compliquées et gens qui prennent un thé en souffrant intérieurement. C'est parti. Alors, grand 1, qui est Colette? Point d'interrogation. Colette est l'une de nos grands auteurs ou autrices. Elle développe deux talents majeurs, observer le monde avec une finesse extraordinaire et décrire une fleur pendant 3 pages sans jamais devenir ennuyeuse, ce qui reste une forme de sorcellerie littéraire. On va commencer par la bio qui va bien, la bio officielle. Colette, de son vrai nom Sidonie Gabrielle Colette, est née en 1873 dans le village de Saint-Sauveur en Puisaye, c'est dans l'Yonne, au sud-est de Paris, Burk. Coco grandit dans une atmosphère très provinciale, ce qui ne l'empêchera pas plus tard de devenir une figure incontournable du Paris littéraire et mondain. Comme à 20 ans, souvent les filles aiment, entre guillemets, importuner profondément leurs parents et leur entourage, elle épouse un certain Henri Gauthier-Villard, plus connu sous le nom de Willy, un moustachu insignifiant et opportuniste qui signe sous son nom les premiers romans de notre pauvre Coco. Oui, elle écrit, lui encaisse la gloire et les pépettes. Une collaboration conjugale assez moderne si l'on retire la partie reconnaissance du travail féminin. Et c'est ainsi que naît la série des Claudine, Claudine à l'école, Claudine à Paris, etc. C'est un immense succès littéraire et commercial. Très vite, Coco finit par récupérer ce qui lui appartient. Sa plume, sa carrière et probablement sa patience. En effet, il signe enfin à deux. Et puis, de manière assez surprenante, en 1905, Coco vire ce pauvre Willy. Étonnant, non ? Son style est célèbre pour sa sensualité, son attention aux détails et sa capacité à parler de la nature. Normal pour une petite campagnarde. Du désir, normal pour... finalement. Et des émotions avec une précision presque tactile. Chez Coco, une fraise mûre, un jardin au soleil ou un regard dans un café deviennent des événements littéraires majeurs. Elle pouvait transformer une sieste de chat en expérience philosophique. Oui, parce qu'elle est surtout connue pour aimer les matous. Moins connue, mais plus méritant encore, elle est membre de l'Académie Goncourt, puis elle en devient même sa présidente. À sa mort en 1954 à Paris, elle reçoit des funérailles nationales. Une première pour une femme de lettres en France. Et pas mal pour la femme à Willy, entre guillemets. Aujourd'hui encore, Coco reste une figure fascinante, moderne avant l'heure, observatrice redoutable des relations humaines et preuve vivante qu'on peut être à la fois une immense écrivaine et quelqu'un qui écrit sérieusement sur les chats, les jardins et les plaisirs de la vie.

Alors bien sûr, si tout ceci est vrai, il y a également donc des facettes qui sont tout aussi intéressantes et qu'on va voir maintenant dans la biographie de Coco. On déshabille Coco et on va rajouter donc 2-3 détails sur cette vie à Sidonie que la biographie du dictionnaire elle a oublié. Alors par exemple, Coco n'a pas seulement été une immense autrice, elle a aussi connu une période de scène, un tantinet un peu folle, entre music-hall, cabaret et performances qui faisaient suffoquer les chroniqueurs mondains du début du XXe siècle. En effet, après sa séparation avec le gars Willy, elle tourne vers le spectacle vivant et monte sur des scènes des théâtres et des music-halls parisiens. Elle se produit notamment au Moulin Rouge où elle joue les pantomimes, des numéros dansés, des spectacles très inspirés de l'esthétique orientaliste et sensuelle à la mode. Coco y développe une image publique provocante, élégante et libre, loin du modèle de la femme sage et discrète qu'attendait la bourgeoisie française de l'époque. Elle oublie même parfois de s'habiller sur scène, ou tête en l'air, elle commence à se dévêtir alors qu'elle est toujours justement sur scène. Autre petit couac de sa biographie, qu'on oublie parfois, sa relation avec Mathilde de Morny, aristocrate excentrique qui s'habillait souvent en homme. Et bien voilà, encore de quoi alimenter le scandale. Ensemble, elle joue en 1907 une pantomime intitulée « Rêve d'Égypte au Moulin Rouge ». Le spectacle contient un baiser entre les deux femmes sur scène, ce qui provoque un mini-cataclysme moral dans la presse et jusque dans le public. On parle de bagarres, de huées, de police appelée pour calmer la salle. Paris adorait être choqué à condition de pouvoir ensuite écrire des éditoriaux indignés. Mathilde est la nièce de Napoléon III, elle est aussi sculptrice. C'est un personnage assez rocambolesque sur lequel il faudra évidemment revenir un jour. Cette période cabaret est essentielle chez Coco parce qu'elle nourrit profondément son œuvre. Elle observe les coulisses, les danseuses, les artistes fatigués après le spectacle, les jeux de séduction et les rapports de pouvoir. Tout cela réapparaît ensuite dans ses romans avec une précision presque documentaire. Mais pire, elle y apprend la liberté. C'est une charnière dans la trajectoire artistique à la Coco. Elle passe de femme exploitée littérairement par son mari à artiste de scène indépendante. Selon nos préjugés 2026, qui imaginent une époque coincée, Coco mènera une vie étonnamment libre pour son temps, journaliste, romancière, danseuse de music-hall, critique, femme divorcée, remariée, indépendante, parfois scandaleuse aux yeux de la bonne société, ce qui est souvent un excellent signe historique. Elle fréquente le tout Paris artistique et écrit des œuvres majeures comme Chérie, Le Blé en Herbe ou encore Gigi qui inspirera plus tard une comédie musicale à succès puis un film. En réalité, nombreuses sont ces femmes de ce début du XXe siècle à avoir ce genre de vie, indépendante et libre. Elles sont tout simplement invisibilisées ou reniées pour ne conserver que la partie lisse aujourd'hui. Et pour écouter quelque chose de lisse, enfin je ne sais pas, on va faire une première pause musicale avec le groupe The Runaways.

The Runaways. Et on pense que ce groupe aurait été largement validé par notre amie Colette. Alors donc, je t'avais parlé d'un sujet proposé dans la liste des œuvres du bac. Alors parmi la riche biographie de Colette, nous avons donc les fameuses Vrilles de la Vigne. Donc c'est un recueil de nouvelles qui est donc au programme cette année. Je crois qu'il avait déjà été au programme d'autres années. Donc c'est parmi une liste d'œuvres dans lesquelles les profs peuvent choisir. Alors, les vrilles de la vigne, mais pourquoi ce titre? Ben, excellente question, Kevin. Une vrille, c'est la petite tige en spirale de la vigne qui s'enroule et s'accroche à tout ce quoi que cette icale trouve. Alors, pour spolier dès le début, tu l'auras bien compris, il s'agit métaphoriquement pour Coco de représenter autre chose qu'une histoire de vignasse qui s'accroche. Les souvenirs, les sensations, les désirs et les liens affectifs et probablement l'incapacité à laisser quelqu'un en vue. Alors d'abord, c'est un recueil de courts, voire très courtes nouvelles qui prennent le titre de l'une d'entre elles, Les Vrilles de la Vigne. Je te la lirai tout à l'heure. Le recueil paraît en 1908, ce sont pêle-mêle des récits, de la poésie en prose et des souvenirs personnels. Il ne se passe souvent presque rien, mais tout y est très intense. Quelqu'un ouvre une fenêtre, émotion. Un chat traverse délicatement une pièce, révélation existentielle. Une odeur de jardin au crépuscule, 14 lignes sublimes et une dissertation possible. Tiens, c'est une idée ça. Les grands thèmes du recueil, ça c'est le grand 3. Là on est les vrilles de la vigne, pourquoi ce titre c'était grand 2. Là, grand 3, les grands thèmes du recueil. Grand 3, petit 1, la nature. Chez Coco, la nature n'est pas un décor, c'est un personnage, parfois le principal. Les plantes vivent, respirent, observent. Les animaux, souvent les matous et même encore mieux les chats de la race chartreuse, comme mon petit Aristote Piscopia qui illustre les visuels de l'émission, c'est une petite chartreuse. Oui, et ben ils ont des chartreux, une dignité morale souvent supérieure à celle des humains. Alors c'est pas toujours évident si tu regardes les dessins, ce que je peux faire à Pia dedans, mais bon, je te l'assure, Coco, moi, le manuel de français de première, on te dit que souvent ces animaux ont une plus grande dignité morale. Et si les jardins ressemblent à des états d'âme, on pourrait résumer l'œuvre de Coco ainsi, et soudain, une glycine permit de comprendre le désir. Grand 3, petit 2, la sensualité. Alors attention, à l'aura du bac, tu dis pas sensualité, mais flirt poétique très intense. Ou pire, Coco écrit avec des sensations, les parfums, les couleurs, chaleur, texture, son. Oui, les sens, quasiment les cinq sens. Bravo Kevin. On lit ces textes comme si quelqu'un avait activé tous les capteurs sensoriels du cerveau. Résultat, après 3 pages, on a l'impression d'avoir touché des feuilles humides, entendu des insectes et vaguement besoin d'aller vivre dans une maison avec des volets bleus. Il y a bien aussi 2-3 trucs avec la copine Mathilde, mais le Jardin des délices étant diffusé à 1 heure de grande écoute, on va éviter de développer cette partie-là.

petit 3, grand 3, petit 3, la liberté féminine. Sujet extrêmement moderne, point d'interrogation. Bon, pas forcément sûr, il y a toujours eu des femmes libres, et même parfois plus qu'aujourd'hui. Par contre, elles n'étaient pas toujours féministes au sens de 2026, et ne militaient pas forcément pour étendre cette liberté aux autres femmes. Coco, elle, décrit des femmes plutôt indépendantes, complexes, parfois contradictoires, mais jamais réduites à un rôle simple. À une époque où la société disait « une femme convenable doit rester discrète », Coco répondait « je vais écrire, monter sur scène, aimer qui je veux et parler de désir dans un style magnifique », ce qui est une manière élégante de semer la panique. Grand 3, grand 4, style de Colette. Comment reconnaître le style d'écriture de Colette ? Si dans un texte, un jardin devient mystique, un animal semble plus intelligent que tout le monde, une sensation dure deux paragraphes magnifiques et que quelqu'un regarde la pluie avec une mélancolie élégante, il y a de fortes chances que ce soit Coco. Son style est précis, sensoriel, musical et très vivant. Elle peut décrire une pêche mûre comme d'autres décrivent une tragédie grecque. Alors Kevin, est-ce que ça fonctionne ? Grand 5, ce qu'il faut retenir pour le bac. Coco, en trois mots, c'est liberté, sensualité, observation. Dans le recueil « L'ivrille de la vigne », on reprend trois grandes idées. Célébration des sensations, lien profond avec la nature et écriture poétique du quotidien. Chez Coco, même un chat qui dort semble avoir compris que quelque chose sur la condition humaine. Conclusion partielle. Coco transforme les petites choses en littérature immense et prouve surtout qu'on peut être autrice majeure, artiste de cabaret, scandaleuse mondaine, amoureuse des animaux et génie stylistique, tout cela dans une seule vie, ce qui est franchement excessif. Grand 6, alors on va juste faire l'introduction du grand 6 avant une petite pause musicale. Introduction. Coco publie « Les vrilles de la vigne » en 1908, le recueil mélange poésie en prose, souvenirs et méditation personnelle. Dans ce texte, Coco raconte d'abord l'histoire d'un piaf qui se laisse choper comme un couillon pendant son sommeil, dans les vrilles d'une vigne. C'est du rapide façon mostroplante de Jess et les conquérants de la lumière. Mais très vite, ce récit devient une métaphore de sa propre expérience. Au début, on croit lire un documentaire poétique sur un oiseau insomniaque et puis soudain, boum, crise existentielle et révélation artistique. La problématique qui pose problème, comment Colette transforme-t-elle une fable poétique sur un rossignol en réflexion sur la liberté, la souffrance et la naissance de la voix artistique, point d'interrogation. Je t'avais promis une pause musicale, voici donc le groupe Bikini Kill, un groupe de punkettes américaines créé en 1990 qui interprète la chanson « Rebel Girl ».

Bikini Kill qui chantait Rebel Girl. Alors voilà, on rentre donc dans le vif du sujet avec, voilà, quand tu passes le bac, il faut lire l'extrait de l'œuvre que tu étudies. Et en ce moment, comme je suis embêté toutes les nuits par un rossignol qui chante sous ma fenêtre, je me suis dit, tiens, on va prendre l'histoire de ce fameux rossignol. Donc l'histoire qui a donné le titre au recueil, Les Vrilles de la Vigne. Donc, une fois que tu as fait ton introduction, que tu as mis donc ta problématique, il faut passer à la lecture du texte. Et tu vas voir là, dans ce cas-là, en plus, c'est un texte rapide. Autrefois, le rossignol ne chantait pas la nuit. Il avait un gentil filet de voix, il s'en servait avec adresse du matin au soir, le printemps venu. Il se levait avec les camarades, dans l'aube grise et bleue, et le réveil effarouché secouait les hannetons endormis à l'envers des feuilles de lilas. Il se couchait sur le coup de 7h, 7h30, n'importe où, souvent dans les vignes en fleurs qui sentaient le réséda et ne faisaient qu'un somme jusqu'au lendemain. Une nuit de printemps, le rossignol dormait debout sur un jeune sarment, le jabot en boule et la tête inclinée comme avec un gracieux torticolis. Pendant son sommeil, les cornes de la vigne, ces vrilles cassantes et tenaces dont l'acidité d'oseille fraîche irrite et désaltère, les vrilles de la vigne poussèrent si dru cette nuit-là que le rossignol s'éveilla ligoté, les pattes empêtrées de liens fourchus, les ailes impuissantes. Il crut mourir, se débattit, s'évada qu'au prix de 1000 peines et de tout le printemps se jura de ne plus dormir tant que les vrilles de la vigne pousseraient. Dès la nuit suivante, il chanta pour se tenir éveillé. « Tant que la vigne pousse, pousse, pousse, je ne dormirai plus. Tant que la vigne pousse, pousse, pousse. » Il varia son thème, l'enguirlanda de vocalise, s'éprit de sa voix, devint ce chanteur éperdu, enivré et haletant qu'on écoute avec le désir insupportable de le voir chanter. J'ai vu chanter un rossignol sous la lune, un rossignol libre et qui ne savait pas épier. Il s'interrompt parfois, le col penché, comme pour écouter en lui le prolongement d'une note éteinte. Puis il reprend de toute sa force, gonflé, la gorge renversée, avec un air d'amoureux désespoir. Il chante pour chanter, il chante de si belles choses qu'il ne sait plus ce qu'elles veulent dire. Mais moi, j'entends encore à travers les notes d'or, les sons de flûte graves, les trilles tremblés et cristallins, les cris purs et vigoureux. J'entends encore le premier chant naïf et effrayé du rossignol pris aux vrilles de la vigne. Tant que la vigne pousse, pousse, pousse. Cassante, tenace, les vrilles d'une vigne amère m'avaient lié, tandis que dans mon printemps, je dormais d'un somme heureux et sans défiance. Mais j'ai rompu, d'un sursaut effrayé, tous ces fils torses qui déjà tenaient à ma chair, et j'ai fui. Quand la torpeur d'une nouvelle nuit de miel a pesé sur mes paupières, j'ai craint les vrilles de la vigne, et j'ai jeté tout haut une plainte qui m'a révélé ma voix. Toute seule, éveillée dans la nuit, je regarde à présent monter devant moi l'astre voluptueux et morose. Pour me défendre de retomber dans l'heureux sommeil, dans le printemps menteur où fleurit la vigne crochue, j'écoute le son de ma voix. Parfois je crie fiévreusement ce qu'on a coutume de taire, ce qui se chuchote très bas, puis ma voix languit jusqu'au murmure parce que je n'ose poursuivre. Je voudrais dire tout ce que je sais, tout ce que je pense, tout ce que je devine, tout ce qui m'enchante et me blesse et m'étonne, mais il y a toujours vers l'aube de cette nuit sonore une sage main fraîche qui se pose sur ma bouche et mon cri qui s'exaltait redescend en verbiage modéré à la volubilité de l'enfant qui parle haut pour se rassurer et s'étourdir. Je ne connais plus le somme heureux, mais je ne crains plus les vrilles de la vigne. » Nouvelle pause musicale avec Christine and the Queen et la chanson tout simplement appelée Christine.

0: Christine and the Queen qui chantait Christine. Alors c'est parti, après la lecture il faut donc passer donc à l'analyse de cette histoire, de cette courte histoire. Alors là on va partir, on va pas s'embêter, on va faire un truc chronologique en prenant partie par partie. La première partie va du début à « Je ne dormirai plus », une fable poétique et merveilleuse. Le texte commence comme un conte. Autrefois, le rossignol ne chantait pas la nuit. Le mot « autrefois » donne une dimension légendaire et mythique. On dirait presque « Installez-vous, mes petits-enfants, aujourd'hui nous allons apprendre pourquoi ces foutus rossignols ont eu de vos nuits en braillant au printemps ». Le rossignol est présenté comme un être harmonieux et innocent. Il vit selon le rythme naturel, il dort paisiblement, oh comme c'est mignon. C'est comme si c'était un voisin tranquille qui appartient à un monde équilibré. Et oui, il disait bonjour tous les matins, on n'aurait jamais pensé qu'il faisait ça, et on vivait à côté, t'imagines Robert, ça aurait pu être nous. Enfin bon, je m'égare, pardon. Donc le chant lexical du printemps crée une atmosphère douce, aube grise et bleue, feuilles de lilas, vignes en fleurs.
1: La chasse, c'est une communion avec la nature, quoi. C'est un contact avec Dame Nature dès que l'aurore dart de ses rayons d'argent à travers des écharpes de brume.
2: Il faut avoir une âme de poète pour être chasseur ?
1: Oh putain, c'est essentiel, ouais.
0: Voilà, bah, des exemples de citations que tu peux rajouter, hein, citations des chasseurs, des inconnus, c'est très beau, c'est très frais, c'est très élégant. La nature, donc, semble ici accueillante et protectrice, mais cette harmonie bascule lorsque les vrilles de la vigne emprisonnent le rossignol. Là, on a les termes ligotés, empêtrés, elle impuissante. Un peu comme au shibari japonais, mais ça, il vaut peut-être mieux éviter d'en parler le jour de l'oral. Le vocabulaire devient brutal, la vigne, d'abord paisible, via une force dangereuse. Les vrilles sont décrites comme cassantes et tenaces. Attention, paradoxe important. Fragile, mais puissante. Elle symbolise les liens affectifs, les passions et les attachements dangereux. Le rossignol décide alors de rester éveillé et se met à chanter, tant que la vigne pousse, pousse, pousse. Et voilà comment notre coco invente poétiquement le chant du rossignol. L'insomnie anxieuse est probablement le concept moderne de « je vais me transformer mon traumatisme en art ». Un peu de masochisme aussi, mais bon, ça c'est comme le shibari, vaut mieux éviter d'en parler. Étape suivante, deuxième partie qu'on va étudier, le chant comme naissance de l'artiste de la nuit suivante a pris aux vrilles de la vigne. Le chant du rossignol devient de plus en plus complexe. Il varia son thème, l'enguirlandade vocalise. Le verbe enguirlander

donne une impression d'abondance et de richesse musicale. Le rossignol devient ce chanteur éperdu, enivré et haletant. Accumulation très intense, on passe du petit zozio stressé à la rockstar romantique de la forêt. Le chant naît d'une souffrance initiale, mais il devient progressivement création artistique. Coco insiste aussi sur la puissance émotionnelle du chant, musicalité, lyrisme et intensité des sensations. Le narrateur observe ensuite le rossignol. Entre guillemets, il chante pour chanter. Cette phrase est essentielle. L'art dépasse désormais la cause première. Au départ, le rossignol chantait pour rester éveillé. Maintenant, il chante parce que chanter est devenu vital. C'est une réflexion très moderne sur la création artistique. La douleur produit une voix, puis la voix devient identité. Mais Coco rappelle discrètement l'origine du chant. J'entends encore le premier chant naïf et effrayé. Derrière toute grande œuvre artistique, il y a souvent une blessure, une peur ou quelqu'un qui a très mal dormi.

troisième partie, le passage du rossignol à Colette elle-même à partir de Cassante et Tenace. Ici, le texte bascule complètement dans l'autobiographie symbolique. En effet, on voit paraître le jeu. Les vrilles d'une vigne amère m'avaient lié. Le rossignol devient une image de Coco elle-même. Les vrilles symbolisent les relations possessives, les contraintes sociales, les blessures affectives, peut-être aussi son mariage avec Henri Gauthier-Villard, notre brave Willy, qui publiait ses textes, je le rappelle, sous son propre nom. Mais après tout, c'est pas faux. Quel besoin a une bonne compagne de perdre son temps à gribouiller des machins et d'y coller son blase dessus, hein? Le vocabulaire de l'emprisonnement revient, lié, fil torse, puis Coco insiste sur la libération, prétendue libération, selon le point de vue, j'ai rompu. Le texte devient alors celui d'une émancipation. Je précise, oui, que ce texte publié en 1908 a été en fait écrit en 1905, l'année du divorce donc de Colette et de Willy. La souffrance provoque la découverte de sa voix, une plainte qui m'a révélé ma voix. Et oui, phrase capitale, chez Coco, la voix artistique naît de la peur, du refus, de l'enfermement et du besoin de dire ce qui était tu jusque-là. Alors on dit merci qui ? Eh non, pas eux qui l'ont dit, merci à Willy. Dernière partie, une parole libre mais encore fragile, jusqu'à la fin du texte. Alors, c'est pas très bien découpé, hein. Il aurait mieux valu découper cette analyse en trois, parce qu'en français, on aime faire les choses en trois parties. Là, c'est un plan chronologique plus que thématique, donc on fera avec cette quatrième partie. Donc, Coco réfléchit à l'écriture elle-même. Elle affirme, je voudrais dire. La répétition traduit le désir d'expression, l'urgence intérieure et l'élan créateur. Elle veut dire tout ce que je sais. La littérature devient un moyen d'exprimer les sensations, les émotions et les vérités intimes. Mais cette parole reste difficile. Une sage main fraîche qui se pose sur ma bouche. Image magnifique de l'autocensure et des limites imposées aux femmes. Même lorsqu'elle veut parler librement, quelque chose la retient encore. Le texte se termine pourtant sur une victoire. Je ne connais plus le sommereux, mais je ne crains plus les vrilles de la vigne. La liberté a un prix, certes, la perte de l'innocence, la fin du sommeil paisible, mais elle a une lucidité douloureuse. Mais Coco préfère l'éveil à l'ignorance. En gros, elle échange la tranquillité contre la conscience, la liberté et l'écriture. Très mauvais plan pour dormir paisiblement, mais excellent plan pour devenir une immense autrice. Et enfin, en conclusion, petite conclusion. Dans ce texte, Coco transforme une petite fable poétique toute mignonne en réflexion profonde sur la création artistique, la liberté, la souffrance et surtout l'émancipation féminine. Le rossignol devient en fait une image de l'artiste, blessé, éveillé, mais capable de transformer sa douleur en chant. Le texte est caractéristique de l'écriture de Coco, sensorielle, musicale, poétique et profondément intime. Profondément intime aussi, c'est le groupe X-Ray Specs qui chante une chanson. Ben je vais plutôt que de dire le titre, je vais laisser la chanteuse te le dire au début de la chanson. X-Ray Specs.

Voilà, c'était le groupe X-Ray Specs qui chantait. Alors, je ne sais pas si tu as entendu le titre, elle l'a un petit peu répété, au bondage, Up Yours. Je soupçonne ces jeunes personnes dans le corps d'être des punkettes. Bien, donc il nous reste à ma partie préférée, évidemment, des révisions et de la partie donc du français, la langue française, autrement dit l'étude grammaticale. Prenons une phrase au hasard, très intéressante, du texte, à la fois belle et compliquée, juste ce qu'il faut sans devoir invoquer la grammaire quantique. J'ouvre les guillemets, cassant, tenace, les vrilles d'une vigne amère m'avaient lié, et eux, tandis que dans mon printemps, je dormais d'un somme heureux et sans défiance. Je referme les guillemets. Et voilà, il ne nous reste plus qu'à faire, hein. Structure générale. La phrase est composée d'une proposition principale. Les vrilles d'une vigne amère m'avaient lié, et d'une proposition subordonnée circonstancielle de temps introduite par tandis que mon printemps, je dormais, etc. Deuxième point, cassant, tenace sont deux adjectifs qualificatifs. Ils sont juxtaposés, qualifient les vrilles. Ça s'accorde donc au féminin pluriel. La proposition principale, les vrilles d'une vigne amère m'avaient lié. Le sujet, c'est les vrilles d'une vigne amère. Le non-noyau, les vrilles, le complément du nom d'une vigne amère. L'adjectif amère a ici une valeur symbolique. La vigne représente une expérience douloureuse. Le verbe, le groupe verbal, avait lié, donc l'auxiliaire avoir plus le verbe lier au plus que parfait de son conjugué au plus que parfait de l'indicatif. Pourquoi ce temps, pose Kevin? À cause que le plus que parfait exprime une action antérieure à une autre action passée. Ici, les vrilles avaient déjà commencé à l'emprisonner pendant qu'elle dormait encore paisiblement. Autrement dit, les problèmes étaient déjà installés avant qu'elle en prenne conscience. Le complément d'objet direct, M, apostrophe, est un pronom personnel représentant Coco. Évidemment, tu accordes le participe passé ici au féminin singulier, d'où le de lier et eux. Oui, le participe passé s'accorde quand le COD qu'il est placé avant. Et enfin, la subordonnée circonstancielle, tandis que dans mon printemps, je dormais d'un somme heureux et sans défiance, mot subordonnant. Tandis qu'il introduit une idée de simultanéité et d'opposition. Pendant qu'elle dort innocemment, les vrilles l'attachent. Expression intéressante, dans mon printemps, c'est une métaphore du printemps qui représente la jeunesse, l'innocence et le bonheur affectif. Coco transforme une saison en période de vie. Bref, revenons à la grammaire. Et enfin, le verbe dormait, imparfait de l'indicatif, il exprime une durée, un état ou encore une habitude. Eh bien, on est parfaitement dans ce cas-là. Alors ça pourrait durer encore longtemps, mais là, on va s'arrêter là pour aujourd'hui, nous.

Alors la grammaire, souvent, c'est pris, là je l'ai pris un peu de manière ironique, souvent c'est pas très aimé, et pourtant c'est important, c'est un peu comme la mécanique dans une voiture. Alors quand on soulève le capot, il y a des choses dans tous les sens, mais savoir un peu à quoi sert quoi, et ben finalement c'est parfois pas si mal pour comprendre un peu le monde dans lequel on vit, et la grammaire a ceci d'intéressant. Et dis donc, on a oublié quelque chose. Oui, on n'a pas parlé des figures de style. Ah bah oui, il y en a une bonne centaine, donc là-dedans, on va forcément en trouver. Alors, si tu veux te la péter, voici donc quelques exemples de figures de style que tu peux caser au milieu donc de ton épreuve orale. Ici, évidemment, on a la personnification, hein. J'ouvre les guillemets, les vrilles de la vigne poussèrent si drues, une sage main fraîche qui se pose sur ma bouche. Ce sont les éléments naturels ou abstraits qui agissent comme des êtres humains. Les vrilles semblent avoir une volonté propre, elles piègent le rossignol comme des mains vivantes. À la fin, la sage main représente symboliquement l'autocensure et les règles sociales. Enfin, la nature devient vivante, le monde apparaît animé, cela renforce le caractère poétique du texte. Chez Coco, les plantes ne sont jamais de simples plantes, elles ont souvent l'énergie dramatique d'un personnage secondaire dans une série. T'as évidemment de la métaphore, ça c'est rare qu'il n'y ait pas de métaphore. Les vrilles de la vigne, les vrilles représentent symboliquement les liens affectifs, l'emprise amoureuse comme avec Willy, les contraintes sociales et les blessures du passé. Le rossignol prisonnier devient aussi une métaphore de Coco elle-même. L'effet recherché de la métaphore, c'est donc de transformer une scène naturelle en réflexion intime et universelle. C'est le grand talent de Coco, partir d'une simple plante et finir sur une crise existentielle élégante. L'anaphore, ça c'est intéressant déjà à retrouver, donc avec par exemple la répétition du verbe dire qui crée une anaphore. Et elle traduit l'intensité du désir d'expression, elle montre une urgence émotionnelle, insiste sur le besoin de parole. On sent presque Colette lutter contre le silence, les conventions et probablement les gens qui lui disent « ce n'est pas très convenable ». En lien avec l'anaphore, tu as l'accumulation aussi. Tout ce que je sais, tout ce que je pense, tout ce que je devine, tout ce qui m'enchante et me blesse et m'étonne. Coco accumule les propositions. L'effet produit, c'est d'avoir un rythme ample et passionné qui est montrer la richesse du monde intérieur, traduire le débordement des émotions. On a l'impression que la phrase déborde parce que la pensée déborde aussi. Le paradoxe, donc ça je l'avais un petit peu relevé au moment où on était censé faire une analyse très très sérieuse de ce texte, évidemment, hein. Pour tes révisions, tu peux tout à fait te fier au contenu de cette émission. Enfin bon, après je ne garantis pas la note, mais bon. Le paradoxe donc, avec par exemple cassante et tenace, les vrilles sont à la fois très fragiles, cassantes, et fortes, tenaces. Donc le paradoxe rend les vrilles inquiétantes et complexes, comme beaucoup de choses chez Coco. Délicate en apparence, mais émotionnellement dangereuse.

Eh bien voilà pour ces belles révisions. Alors, je ne veux pas savoir la note que tu auras. Si tu as une mauvaise note, ce ne sera pas de ma faute parce que tu auras eu le tort de faire confiance dans les bêtises racontées dans cette émission, même s'il y a beaucoup de choses très très vraies, hein, c'est très très sérieux cette émission. Donc en tout cas, voilà, je ne garantis pas le résultat avec une bonne note. En tout cas, j'espère quand même que ça t'a fait découvrir ou redécouvrir cette chère Colette. Et derrière, voilà, derrière l'ironie, il y avait quand même le vrai texte de Colette avec un très très grand auteur, une très très grande autrice, on va dire plutôt. Et voilà, bah, il est temps de te remercier pour ton écoute. Je remercie aussi Manon à la technique. Et puis voilà, on se retrouve la prochaine fois. On verra les notes, si les résultats ont été bons.

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1: Ouais.
0: Je suis pas d'accord avec toi.
1: Ah merde.
0: Le MEDEF, c'est super sympa.
2: Je connais pas bien.

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2: Mardi 26 mai, bonsoir à tous. Soyez les bienvenus dans la session Soirée de l'info sur RFI. C'est parti pour 3 heures d'actualité et au programme Le Grand Reportage, d'abord dans 10 minutes, qui ce soir nous emmènera en Nouvelle-Zélande. On va évoquer les Maoris, peuple autochtone qui représente plus de 15% de la population néo-zélandaise. Leurs droits régressent, marginalisation de leur langue à l'école, fin de certains partenariats. La raison, eh bien la politique d'uniformisation que le gouvernement néo-zélandais mène actuellement. Ce sera avec Emma Garbu Lorenzoni. Juste après le débat du jour, ce mardi, le premier procès public depuis le scandale des violences sexuelles dans le périscolaire à Paris s'est ouvert. C'est un animateur d'une école qui comparaît pour des agressions sexuelles sur 9 enfants. On va évoquer dans ce contexte un nouveau concept, celui de la victimité. Est-ce qu'il faut mettre en place une présomption de victimité qui serait dans le miroir de la présomption d'innocence? Il y a des voix qui s'élèvent dans ce sens. Est-ce que c'est une simple rustine ou un vrai outil de lutte contre les violences? Ce sera dans 30 minutes. Dans une heure, le grand journal du soir et le dossier qui sera consacré à cette canicule exceptionnelle pour une fin de mois de mai que l'Europe de l'Ouest connaît actuellement. 18h30, TU Afrique Soir, première édition de ce mardi. 19h10, temps universel, dans 2h10, mardi politique ce soir avec Cyrielle Châtelain, présidente du groupe écologiste et social à l'Assemblée nationale, députée de l'Isère. Et puis, dernier rendez-vous de sa session Soirée de l'info sur RFI, Accent d'Europe, qui sera ce soir en Italie, où une partie de l'extrême droite fait campagne sur une proposition de remigration. Reportage également en Irlande, vous allez apprendre comment réussir à débrancher vos ados de leur smartphone. Ce sera à 19h40, temps universel. Pour l'heure 17h de TU. Bonsoir Adrien Delgrange.
3: Bonsoir à toutes et à tous.
2: L'heure de votre journal est à la une ce soir. Donald Trump qui demain, mercredi, va réunir son gouvernement à Camp David.
3: Une réunion inédite au moment où les tractations avec l'Iran n'avancent pas. Quant au front israélo-libanais, la situation se crispe. Un cessez-le-feu est théoriquement en vigueur depuis le 17 avril dernier, mais ces dernières 24 heures ont particulièrement été tendues. 11 morts libanais dans des raids israéliens. Le Hezbollah assure de son côté qu'il y a bien des combats dans le sud et revendique des attaques de drones. Nous sommes en ligne de Jérusalem avec Frédéric Misselin. Frédéric, ce soir, l'armée israélienne étend ses opérations militaires en territoire libanais et les premières frappes sur Nabatieh ont commencé.
4: Oui, les bombardements viennent de commencer sur la ville de Nabatieh. Ils font suite aux ordres d'évacuation émis un peu plus tôt dans la journée par l'armée israélienne. Et puis devant son cabinet de sécurité, ce soir, le Premier ministre Benjamin Netanyahou a précisé à l'instant, je cite, « Nous approfondissons notre opération au Liban. L'armée opère sur le terrain et s'empare de terrains dominants. Nous renforçons, dit-il, la zone de sécurité pour protéger les communautés du nord d'Israël. » Interrogé par RFI, les militaires confirment, ils opèrent au-delà de la ligne jaune. Cette ligne de démarcation que l'État hébreu a lui-même instaurée matérialise, vous le savez, une zone tampon dans le sud du Liban, une zone occupée militairement par Israël et dans laquelle il n'y a plus d'habitants et où de nombreux villages ont été rasés. Les autorités israéliennes assurent détruire des infrastructures du Hezbollah et l'armée refuse de donner des indications sur l'emplacement ce soir exact des troupes. Ce regain de tension intervient alors que sur le papier, la trêve est toujours en vigueur et que l'incertitude règne sur l'issue des discussions entre les États-Unis et l'Iran, des négociations auxquelles Israël ne participe pas et les Israéliens craignent d'être contraints par un futur accord si ce dernier devait inclure le Liban.
3: Frédéric Misselin à Jérusalem pour RFI, merci à vous. Dans la région, nous avons appris que l'Iran annonce de premières mesures pour rétablir Internet pour les Iraniens après une coupure quasi totale depuis le début de la guerre avec les États-Unis et Israël. C'était c'était le 28 février. La première étape vers un accès libre et régulé au cyberespace a été franchie aujourd'hui, a déclaré le vice-président iranien Mohamed Reza Aref. Emmanuel Macron se voit sélectionneur de l'équipe de France de l'électrification. Voilà le surnom donné aux 200 entreprises des grands secteurs de l'économie venues aujourd'hui au palais présidentiel de l'Élysée. Avec les industriels français, le président compte tirer les leçons de guerre au Proche-Orient et de la dépendance au pétrole, avec pour objectif la souveraineté énergétique de la France. Cette réunion, Marius Roland, a surtout permis à l'Élysée d'annoncer un paquet d'investissements pour l'électrique.
5: L'objectif du président est clair.
6: Rendre le passage à l'électrique naturel et désirable, parce que c'est bon pour le pouvoir d'achat, c'est bon pour la compétitivité, c'est bon pour l'indépendance du pays.
5: À commencer par les bornes de recharge pour véhicules électriques, les opérateurs se sont engagés à en déployer 240 000 supplémentaires d'ici 2030. Parmi eux, l'entreprise de grande distribution Leclerc, son président Michel-Édouard Leclerc.
7: Il faut utiliser la crédibilité de Leclerc sur les carburants pour convaincre le public que l'électricité sera moins chère, est déjà moins chère, et donc surmultiplie les bornes de recharge et on va en mettre 10 000 en tout d'ici 2035.
5: Emmanuel Macron veut aussi faire des pompes à chaleur, un dispositif de référence. EDF annonce 80 millions d'euros pour aider les ménages à s'en procurer. Un coup de pouce pour le secteur en croissance. François Deroche de l'Association française pour les pompes à chaleur.
8: On a un rebond sur le premier trimestre en volume de vente de pompes à chaleur. On a retrouvé de la croissance. Il faut que ça s'inscrive dans la durée. Il faut de la stabilité de l'ensemble des dispositifs réglementaires d'accompagnement des ménages.
5: De son côté, le fournisseur Octopus Énergie promet 150 millions d'euros pour la construction d'une usine de pompe à chaleur en France.
3: 19h06 à Paris, de l'Angleterre à l'Italie, une partie de l'Europe vit une nouvelle journée de chaleur exceptionnelle pour un mois de mai. Le Royaume-Uni a battu son record historique de température pour un mois de mai avec 35 degrés enregistrés à Londres aujourd'hui. Météo France avertit que l'on pourrait atteindre localement des températures exceptionnelles de 38 voire 39 degrés dans le pays ces prochains jours. C'est l'affaire du moment qui agite l'Espagne. La saga Handic, du nom du fondateur de la marque de textile Mango, dont le fondateur Isaac est mort en décembre 2024. Alors que le fils aîné Jonathan est soupçonné de parricide, Jonathan Handic vient de démissionner de la vice-présidence du conseil d'administration de Mango, ce qui renforce les soupçons contre lui. Correspondance à Madrid, François Musso.
9: En annonçant sa démission, Jonathan Handic a bien précisé que celle-ci était temporaire, mais que désormais il entend se concentrer sur sa défense. Cela a provoqué un nouveau électrochoc en Catalogne depuis la décision d'une juge de Martorell la semaine dernière de mettre le fils aîné sur le banc des accusés pour meurtre de son propre père en décembre 2024 lors d'une randonnée. Les avocats de Jonathan Handic affirment qu'il leur faut prendre du temps pour, je cite, « prouver l'innocence de leur client ». Mais pendant ce temps, les indices contre le fils héritier s'accumulent. Les enquêteurs ont identifié plusieurs incohérences dans ses déclarations. La dernière en date concerne le téléphone portable qu'il avait sur lui lors du jour fatidique et qui pourrait donner des informations décisives. Or, Jonathan Handic indique que ce téléphone lui a été volé en mars 2025 lors d'un voyage éclair à Quito. Toujours selon les enquêteurs catalans, aucune plainte pour perte ou vol n'a été enregistrée en Équateur à cette période. Il semble même que ce téléphone n'a jamais été activé là-bas. C'est un des 7 indices qui pèsent sur le fils héritier et sur lesquels il va devoir répondre. François Musso, Madrid, RFI.
3: Parlons de tennis. Fin du premier tour à Roland-Garros aujourd'hui et une sensation française. Moïse Kouamé, 17 ans, le plus jeune joueur du tableau final du tournoi, s'est imposé aujourd'hui face à l'ancien numéro 3 mondial, Marin Cilic. Alors que Gaël Monfils a fait ses adieux hier à Roland-Garros, la relève est peut-être déjà là. Esteban Mirales.
10: Allez, premier match en Grand Chelem, première victoire pour Moïse Kouamé, une expérience formidable pour le joueur de 17 ans qui garde malgré tout la tête froide.
11: C'est clair que ça restera une date que je me souviendrai toute ma vie, très certainement. Voilà, beaucoup d'émotions. Je suis très content d'avoir pu remporter mon premier match ici à Roland aussi, en Grand Chelem. Voilà, j'ai hâte de savoir la suite. Je m'entraîne énormément pour ce genre de moment. En un sens, non, je me surprends pas, mais on apprend toujours, sur soi. Donc voilà, une nouvelle étape peu franchie, j'ai envie de dire. Et le plus important, c'est de continuer sur cette lancée.
12: Qualifié pour le deuxième tour de Roland-Garros, Moïse Kouamé.
10: C'est seulement sa deuxième victoire sur le circuit professionnel. Au-delà de la 800e place mondiale en début d'année, le Français d'origine ivoirienne et camerounaise fait rêver le public. Certains le voient même gagner Roland Garros d'ici peu.
12: Moi je dis dans 2 ans, il gagne. Mais ouais, il est trop bon. Il a fait de super coups, des super amortis.
10: Un jeu déjà bien complet. Moïse Kouamé, le nouvel espoir du tennis français masculin. Plus jeune joueur à remporter un match à Roland Garros depuis 1991.
3: Esteban Mirales à Roland-Garros. Ainsi se referme ce journal où que vous soyez sur la planète. Merci de l'avoir écouté. Tout de suite, la Radio du Monde vous emmène pour un grand reportage en Nouvelle-Zélande.

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2: Lorsqu'un messager vient avec une information qui dérange, on attaque le messager et pas le message. On peut dire qu'il y a une offensive judiciaire qui se fait maintenant sur la presse et l'expression de manière plus générale, parce que on se rend compte que de nombreuses personnes qui se prétendent victimes de propos diffamatoires, et elles ont tout à fait le droit de prétendre qu'elles sont victimes et de demander à ce qu'un juge les reconnaisse, parce qu'il est quand même très important de rappeler qu'il n'y a que le juge qui peut décider si tel ou tel journaliste ou média aurait abusé de son droit à sa liberté d'expression, contourne cette loi en réalité. On a vu s'émerger ça il y a quelques années, où finalement on décidait de poursuivre pour un propos qui, ou un document qui était mis en ligne dans un article, et on ne publiait, on ne poursuivait pas l'article, mais on poursuivait le document publié en expliquant que ici il était, c'était un faux, qu'ici il provenait d'une manipulation ou de choses comme ça. Et donc par là, par ce biais-là, on arrive finalement à poursuivre sur le terrain du code pénal en reprochant une infraction pénale et non plus l'infraction de droit de la presse classique, qui est celle de la diffamation, qui depuis près de 25 ans est le code de la route et de la loi qu'on doit scrupuleusement respecter, aussi bien lorsqu'on est le journaliste, parce qu'il y a évidemment des devoirs, mais il y a aussi des droits, et pour la partie civile, elle doit vraiment se cantonner et respecter le cadre fixé par la loi. Et on voit émerger de plus en plus une volonté de contourner cette loi. Alors, pourquoi est-ce que les personnes le font ? Parce qu'elles pensent peut-être que les juges sont trop protecteurs de la liberté. Il y a peut-être un courant de personnes qui pensent qu'elles sont trop que les juridictions sont trop protectrices de la liberté et pas assez, finalement, de l'atteinte et l'honneur à la considération des victimes. Et donc on voit quand même émerger soit un contournement, soit sinon des procédures judiciaires mises en œuvre contre des médias qui n'imaginaient pas que leur papier pourrait amener à une telle riposte judiciaire. Un média qui reçoit une citation directe devant un tribunal correctionnel ou une assignation à comparaître devant un tribunal civil, c'est quelque chose de terrible pour un média, parce que ça veut dire un risque financier possible, une atteinte à la réputation, parce que les gens communiquent énormément pour dire on a poursuivi, et donc le grand public se dit ah bah oui, bah si telle personne conteste et poursuit, c'est bien qu'il y a quelque chose à dire finalement. Et donc ça veut dire pour un média, c'est une mobilisation importante, une crainte et surtout un effet sur l'information, parce que c'est ça qui compte. Vous savez, la grande phrase, c'est lorsqu'un messager vient avec une information qui dérange, on attaque le messager et pas le message. Et on voit que finalement, ce vieux précepte de philosophie, peut-être grecque ou romaine, pardon, je ne suis pas un spécialiste, il se traduit aujourd'hui parce que finalement, on met en œuvre des procédures qui, en réalité, ont des effets directs sur le média et beaucoup moins sur le message. Et ça a un effet collatéral. On voit même, par exemple, ce qui n'existait pas il y a une vingtaine d'années, c'est maintenant on annonce qu'on dépose plainte en diffamation. Et la réalité factuelle, c'est qu'il n'y a jamais de dépôt de plainte. Mais lorsqu'on vous dit « je dépose plainte », le public se dit « ah, bah, il va y avoir un procès, c'est faux ». Et vous voyez, et c'est pas, ce que je trouve assez terrible, c'est que ce ne sont pas que les grands groupes qui font ça. Vous voyez, et on a une dérive même récente de certains courants politiques qui viennent décrédibiliser des journalistes, mettre en cause l'enquête réalisée, sans jamais saisir un juge. Et là, on a, à mon sens, une attaque frontale contre le cœur de la démocratie, parce que si on en est à simplement sur un plateau de télévision ou à la radio, veut dire que tel papier, tel ouvrage serait faux, ce qui ne veut rien dire. Une information, elle n'est pas fausse. La protection du journaliste, c'est est-ce que l'information que vous avez publiée, elle porte atteinte à l'honneur ou à la considération ? Elle peut être vraie, mais elle doit obéir à ça. Mais si on n'a pas ce mécanisme judiciaire qui permet la régulation, parce que le juge, c'est ça son intérêt, son office, il régule, et on lui a quelque part, la Constitution lui a donné cette mission de venir dire si effectivement tel média fait cette discrétion. Mais vous comprenez que si les gens ne font que finalement du débat judiciaire à la télé, il n'y a plus de débat judiciaire. Et donc, qu'est-ce qu'on a ? Plus de protection. Parce que le média se trouve évidemment esselé face à une campagne médiatique terrible. Et ça peut avoir un effet catastrophique sur la volonté qu'auraient d'autres journalistes de reprendre l'information, de la poursuivre, de la compléter. Or, une information, elle vit, elle progresse, elle ruisselle. Et là, on a des effets, véritablement une chape de plomb, en fait, qu'on met sur l'information et sur le messager. Parce que, encore une fois, c'est surtout bien comprendre que une procédure judiciaire en diffamation, c'est aussi et avant tout une attaque contre le journal. Nicolas Sarkozy a été une personne qui a contourné le droit de la presse, notamment dans l'affaire libyenne, puisqu'il avait décidé de ne pas poursuivre l'article de presse qui était publié par Mediapart, mais cette fameuse note Moussa Koussa, où il avait argué qu'elle était fausse, alors que tous les tribunaux et la Cour de cassation ont dit qu'elle était, en tout cas, qu'il n'y avait aucun élément pour démontrer que c'était pas un faux document. Et c'est vrai que on a vu émerger des procédures, en plus parfois non contradictoires, auprès de tribunaux de commerce, voire même de juges civils dans d'autres cas, où les juges, finalement, n'ont pas forcément cette culture démocratique de la protection de la liberté de la presse. Et c'est un problème, parce que on se rend compte que, finalement, on aurait besoin d'avoir des magistrats qui soient encore plus formés à ce réflexe démocratique, et de dire: attention, la demande qui m'est faite, elle porte une atteinte à un droit qui est constitutionnel, qui est protégé par la Convention des droits de l'homme, par notre loi interne. Je dois donc faire attention et voir si, effectivement, on me met dans la position de pouvoir répondre à la question. Je pense que c'est aussi un problème de culture démocratique et de réflexe, et aussi de se dire à un moment: à la presse en fait trop. Peut-être qu'il y a des magistrats, et je pense que c'est un courant quand même qu'on voit émerger beaucoup en société civile, c'est que la presse s'occupe trop des affaires, et finalement, la presse a trop de pouvoir, la presse fait finalement le droit, ce qui est quand même une aberration. La presse ne fait que permettre aux citoyens de contribuer, de réfléchir, de s'élever démocratiquement, pour que des sujets d'intérêt général qui sont traités, on puisse leur apporter la lumière qu'ils méritent. Vous savez, souvenez-vous, c'est toujours on nous oppose toujours le secret. Mais une information générale, il n'y a pas de secret. C'est vrai, mais alors, il y a quand même un élément qu'il faut savoir, c'est que lorsque un journal est poursuivi, il a un premier moyen de défense, qui est le fait de faire une offre de la vérité, de preuve de la vérité du fait diffamatoire. Et dans ce cadre-là, il peut produire tous les documents. Il n'y a pas de limitation à la production de documents. Là où la loi sur le secret des affaires est venue quand même, je pense, percuter, si vous m'autorisez ce terme, le développement de l'information, notamment par Internet, c'est que Internet est un outil fantastique de mise en ligne de documents. C'est-à-dire qu'on avait enfin, pour nous les lecteurs, la possibilité de comprendre quelle était l'enquête du journaliste. C'est-à-dire que c'était pas comme avant, dans un média classique, de la presse papier, c'était impossible de publier un document de 50 pages. Alors que là, maintenant, on interprète et on donne une opinion vérifiée sur un document, on le met en ligne, et donc on permet au lecteur de se faire juge de ce qu'effectivement, est-ce que le journaliste a bien fait son travail. Et là, on voit la problématique, c'est que, alors que le journal peut, dans le cadre de sa défense, produire tous les documents, la loi peut limiter son droit à la communication de documents qui viennent étayer les informations qui sont publiées. Donc il y a toujours cette problématique de savoir jusqu'où on peut aller dans la publication des documents. Après, il y a, j'ai le souvenir d'un vieux dossier où on avait précisément fait juger que la publication de documents ne relevait pas du secret des affaires. Ou alors, parce que la presse, c'est quand même ça, c'est que c'est toujours la violation d'un droit. Vous savez, la presse, c'est la mise en balance de deux droits. C'est la protection d'un droit, que ce soit l'honneur et la considération, ici la vie privée, ici le droit à l'image, ici le secret des affaires, et l'intérêt de l'information, la contribution à l'intérêt général. Le juge, il n'y a pas de règle, générale. Ce n'est que du cas par cas. Et en fonction de l'importance de l'information qui peut être révélée, même si le journaliste aura effectivement violé le secret des affaires, le juge peut considérer que cette violation était nécessaire pour permettre précisément la contribution à un sujet d'intérêt général. Vous voyez, c'est-à-dire que c'est vraiment la notion d'intérêt général qui guide complètement le regard du juge sur le dossier. Il y a des dossiers, et je sais que dans le métier d'avocat, parfois les avocats ne sont pas forcément d'accord avec leurs clients, parce que on peut estimer que l'intérêt général qui est revendiqué dans l'information ne nous apparaît pas, à nous avocats, suffisante pour autoriser la violation d'un droit. Et ça, après, c'est le journaliste qui décide, c'est son imperium, c'est à lui de décider. Et parfois, bah, on est entièrement d'accord et on dit, là, on peut y aller, on prend un risque. Vous savez, c'était la célèbre affaire Bettencourt que Mediapart a connue, où on a eu deux décisions totalement différentes. Une décision devant une juridiction civile qui a considéré que les révélations sur Madame Bettencourt et son état de santé portaient atteinte à son droit, à sa vie privée. Alors que le juge pénal saisi des mêmes éléments et avec les mêmes personnes a lui considéré que l'intérêt général commandait à ce que effectivement on ait porté atteinte au droit à la vie privée de Mme Bettencourt. Vous voyez, c'est toujours une appréciation au cas par cas. C'est ce qu'on appelle cette espèce de balance que le juge, le contrôle de personnalité, que le juge met en œuvre avant de trancher si oui ou non il y a un abus. Parce que le principe, c'est quand même la liberté. C'est le juge ne peut venir que dans des cas limités. Il faut que ce soit défini, strictement limité par la loi, définir si effectivement il y a un abus qui aura été commis.
3: Ouais.

Moi, j'aurais tendance quand même à penser que les juges sont assez protecteurs de la liberté. Je trouve que ils ont quand même, on a vu émerger ça sous l'influence de la, notamment de la Cour européenne des droits de l'homme, une jurisprudence très importante sur la notion d'intérêt général. Alors qu'avant, on avait les critères classiques de ce qu'on appelle la bonne foi, qui est le second moyen de défense, qui est 99% des dossiers se gagnent sur la bonne foi, où c'était avant quatre critères qu'il fallait établir. Et là, on voit maintenant de plus en plus que si le sujet d'intérêt général est majeur, comme le disent certaines décisions, on a tendance parfois à être moins exigeant sur les autres critères. Parce que finalement, on peut et on doit finalement permettre au public, malgré tout, même si finalement l'enquête ne serait pas complète, totale. Vous voyez, avant on parlait d'enquête sérieuse, maintenant on parle de base factuelle suffisante. Vous voyez, on a même évolué parce que c'est pour faire émerger finalement des informations qui sont plus difficiles à obtenir. Déjà, je trouve que c'est une très belle initiative parce que je pense qu'il y a beaucoup de médias indépendants, notamment qui verront cet appui et cette aide financière majeure parce que un journaliste qui fait un papier n'est pas forcément encadré d'une rédaction avec des gens qui ont l'habitude, avec un directeur de la publication qui va soutenir, qui va avec des moyens financiers, des moyens humains, et c'est quand même très important. Et aussi, ça permet de donner un peu plus de courage aux journalistes. Parce que notamment, on a dans le droit français des dispositions qui permettent de venir demander au juge, dans le cas d'une procédure de presse, de juger que la procédure est abusive et que la constitution de partie civile, le fait de se plaindre devant le tribunal, obéirait à la définition d'une procédure abusive. Et on a vu ce texte, qui est l'article 472 du Code de procédure pénale, poser des conditions qui étaient assez strictes. C'était, il fallait que... la victime est saisie directement le tribunal judiciaire, qui est au correctionnel. Il fallait qu'on ait une décision de relax. Donc, vous voyez, deux conditions quand même complexes. Alors que ce qu'on savait, c'est que les affaires de presse, dans 95%, enfin dans une grande partie des cas, elles étaient faites au moyen d'une plainte avec constitution de partie civile, et donc c'est tout un processus judiciaire différent. Donc déjà, on se demandait, est-ce que finalement, on obéit à la première condition, parce que la victime n'a pas saisi directement le tribunal. Deuxièmement, on a vu aussi, et vous voyez, ça rejoint ce que vous disiez tout à l'heure, c'est sur des effets un peu d'atteinte aux messagers plutôt qu'aux messages, c'est que les gens saisissent les tribunaux et quelques jours, quelques mois avant l'arrivée de l'audience des plaidoiries, ils se désistent. Là encore, on n'était pas complètement dans les cas posés par le texte parce qu'il n'y a pas de décision de relax. Un désistement, ça veut dire que la personne retire sa plainte, et en matière de presse, c'est un cas particulier, c'est-à-dire que c'est la partie civile qui a la maîtrise de l'action publique. C'est-à-dire que c'est lui qui décide. Si je retire ma plainte, le procureur de la République, c'est la différence avec tous les autres délits, ne peut rien faire. Et on a vu des avocats qui ont tenté de faire évoluer la jurisprudence et le texte pour permettre précisément à ce que, dans cet article, on intègre cette fois-ci, y compris les cas des désistements. Et j'ai en mémoire une des premières décisions, je pense, qui avait été rendue en matière d'désistement, c'était pour un article de Mediapart, sous la signature de Laurent Mauduit, qui est un article contre les caisses d'épargne à l'époque, en 2007, si je ne me trompe pas, et où les caisses d'épargne avaient lancé 11 plaintes, parce qu'il y avait 3-4 articles de mémoire, et ils avaient déposé des plaintes pour des personnes différentes, et ils s'étaient désistés une semaine ou quelques jours avant l'audience. Et on avait obtenu de la 17e chambre du tribunal correctionnel de Paris la condamnation des caisses d'épargne à une procédure abusive qui n'incluait simplement que le remboursement des frais qui avaient été exposés. Vous voyez, c'est pas encore suffisant, parce que il faut aussi que les condamnations, elles soient... elles aient un effet un peu de réflexion sur les parties. Se dire, bah, attention, parce que maintenant, au même titre que si j'appuie sur le bouton d'une procédure judiciaire et donc je crée une force et un mouvement contre le média, il faut que le média puisse aussi, par le risque judiciaire reconventionnel qui pourrait être ordonné par le juge, que la partie qui a poursuivi se dise, attention, je peux être condamné lourdement. Là aussi, on a évolué, parce que traditionnellement, il fallait que la procédure était engagée de manière téméraire ou avec une légèreté blâmable. Ça voulait dire, autrement dit, que les propos n'étaient manifestement pas diffamatoires. Oui, mais bon,

domicile, la partie civile, était dans à près de 7 ou 8 000 km de Paris. Ça veut donc dire que cette personne, physique, toute seule, était contrainte, elle, de venir à Paris pour s'exprimer. Donc, vous voyez, c'est des frais de déplacement, des frais de vie courante et donc laisser aussi son activité professionnelle. Et on avait, nous, demandé, alors que les propos étaient diffamatoires, de dire que la manière dont avait été mise en œuvre la procédure reflétait une intention de nuire particulière, avec une volonté peut-être de ne pas garantir, de ne pas permettre à la personne d'avoir la plénitude des droits de la défense. Vous voyez, je voyais récemment dans un dossier... un de nos confrères, Richard Malka, qui a soulevé en matière de presse, ce qu'il faut le savoir, c'est que sur Internet, dès qu'on a accès quelque part aux documents sur Internet, tous les tribunaux sont compétents quasiment. Mais il avait une affaire à Monaco, et on avait la partie civile avait saisi Nanterre. On se dit, mais quel est l'intérêt de saisir Nanterre ? Eh bien, là, il a soulevé une incompétence territoriale. Ça lui a été évidemment rejeté, et ça, c'est malheureux, c'est pour l'instant l'état du droit, mais ça peut changer. Mais voyez, je trouve que ça montre aussi que le choix de la juridiction, la manière dont on va poursuivre, est-ce qu'on poursuit 1, 2, 3, 15 passages d'un article? Est-ce qu'on poursuit tous les articles? Est-ce qu'on poursuit l'auteur de l'article simplement et pas l'auteur de la publication ou vice-versa? Vous voyez, il y a aussi une manière de mettre une forme de pression, d'intimidation sur les personnes par les modalités de mise en œuvre des procédures judiciaires. Et je pense qu'il faut que les tribunaux accompagnent ce mouvement parce que, déjà, premièrement, ça permettra peut-être une limitation de la saisine des tribunaux parce que c'est quand même un problème, parce qu'à l'heure actuelle, un procès de presse, c'est à Paris, dans le meilleur des cas, peut-être 2 ans, et si c'est une plainte, il y en a peut-être pour 4 ans, vous voyez. Donc c'est un moment où on se dit, même pour une personne qui s'estime victime, moi, je fais partie des avocats, et pourtant je fais quasiment majoritairement de la défense, mais il faut que les victimes aient accès au tribunal. Il faut qu'elles puissent se plaindre d'une publication. C'est la contrepartie du droit de l'expression. Mais quand vous êtes 4 ans après, ça n'a plus tellement de sens. Et vous voyez, au bout de 4 ans, si la personne se désiste, est-ce que finalement, elle a abusé de son droit, ou est-ce que légitimement, on peut se dire que 4 ans après... il n'y a plus tellement d'intérêt. Donc, vous voyez, ça permettrait aussi de pouvoir restreindre des procédures et de faire comprendre aux parties civiles, à ces groupes ou à ces particuliers, qu'on ne saisit pas n'importe comment une juridiction pénale et que ça a évidemment un effet sur le média qui apportait l'information.

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1: C'est pas simplement qu'une question de médias, c'est que c'est aussi une question de société, de culture démocratique. On doit pouvoir accepter à un moment que la presse s'exprime. On doit pouvoir accepter que les partis agissent, mais elles ne doivent pas abuser de leurs droits. Il y a sinon une autre possibilité, mais qui n'est pas encore prévue par le texte, qu'on avait soutenu une première fois, mais qui a pour l'instant, je crois, jamais été mise en œuvre judiciairement, c'est qu'une partie civile, lorsqu'elle agit, elle peut demander évidemment la suppression des propos diffamatoires, mais elle peut demander également un communiqué judiciaire. Et nous, on l'avait tenté pour Mediapart une fois, et le juge avait conseillé que nos demandes étaient recevables, mais ne nous avait pas fait droit à la demande, c'est de venir ordonner la communication sur le site internet de la partie poursuivante, d'un communiqué disant que la partie civile a été condamnée pour procédure abusive. Parce que ça aussi, c'est important. Vous voyez, il faut qu'on puisse aussi que la condamnation pour procédure abusive, si elle intervenait, on doit le faire savoir. Et il faut que la personne qui a tenté une action, elle puisse se dire, attention, j'ai un risque de condamnation financière. Alors vous me direz, les condamnations financières, elles ne sont pas encore à la hauteur de celles qu'on peut voir aux États-Unis. Donc il n'y a pas de risque qu'une condamnation pour procédure abusive vienne remettre en cause la santé financière d'un groupe. Mais par contre, avoir un communiqué judiciaire sur le site internet de la partie civile poursuivante, disant que le tribunal de Paris, par exemple, a condamné telle société pour procédure abusive à raison de l'impression qu'elle avait engagée contre tel média, ça, c'est autre chose. Vous voyez, là, on commence déjà à se dire la réputation du groupe ou de la personne, il n'y a pas besoin, finalement, vous voyez, il faut juste trouver des bons outils juridiques pour permettre à ce que nous puissions tous savoir ce que font les gens. Parce que, vous voyez, vous évoquez les procédures Bayon. Mais si vous n'êtes pas un adepte de la presse et que vous n'êtes pas sensibilisé à ces procédures-là, on n'est jamais au courant de tout ça. On est au courant que les gens annoncent des dépôts de plaintes. On ne sait jamais si les plaintes ont été déposées, premièrement. Mais si une procédure est abusive, alors il y a certains cas où les confrères journalistes font le travail et font des papiers. Mais je vais vous dire, le mieux, c'est la publication d'un communiqué judiciaire. Mais regardez, quand on a les conventions judiciaires d'intérêt public, ce qu'on appelle les CJIP, elles sont publiées sur le site du ministère idoine. Ben, je peux vous assurer qu'une société, avant qu'elle accepte de signer une telle convention, elle réfléchit parce qu'elle sait qu'on va tous le savoir et que ce n'est pas simplement que la presse, c'est-à-dire que c'est une information qui sera donnée à tout le monde. Je pense qu'on doit rétablir l'équilibre des droits et considérer qu'en cas de procédure abusive, on peut et on doit avoir des dommages et intérêts. Alors, ils sont pas élevés, les dommages intérêts. Il faut le savoir, même y compris lorsqu'on est poursuivi et qu'on est condamné pour diffamation, c'est la condamnation pour diffamation qui crée le plus dur. Les dommages intérêts sont fort heureusement d'ailleurs. Ou alors, vous voyez, est-ce qu'on n'aurait pas un équilibre à dire très bien, ben, maintenant je mets des très grosses condamnations lorsque le travail de justice n'était pas bien fait, et moi je suis, je vous le dis, un adepte de ce que les juges disent aux journalistes quand ils font mal leur boulot. Pas simplement en condamnant pour diffamation, mais certaines fois en disant, ben, attendez, vous n'avez pas compris, on va vous condamner de dommages intérêts très très lourds. Et on doit avoir le pendant avec la procédure abusive, mais comme la victime peut avoir un communiqué et qu'elle peut, le faire insérer dans le site du média, dans trois journaux nationaux, dans trois journaux de la presse régionale, ben parfait, que le prévenu ait le même droit, en retour, de faire insérer un communiqué judiciaire sur le site. Et je peux vous assurer que là, ça peut faire réfléchir. Parce que finalement, je vais vous dire, lorsque vous avez une condamnation de procédure abusive, quand vous l'avez, bah, c'est pas les juges, vous voyez, parce que c'est problématique. Il faut vraiment qu'on soit quand même, qu'on démontre une intention de nuire au-delà de la défense de son état de son honneur et de sa considération. Eh bien, il faut qu'on puisse quand même venir dire à un moment, bah, vous avez abusé ce droit-là, mais on doit pouvoir le faire savoir. Et ça ne doit pas être le média qui fait, comme on voit certaines fois, les médias se félicitent d'avoir gagné et d'avoir une condamnation pour dire abusive. Mais les gens disent, oui, c'est encore tel média qui fait sa propre publicité. Très bien, et je peux entendre cette interprétation. Objectivons ce moyen de défense et consacrons la possibilité pour les médias de faire insérer un communiqué judiciaire au même titre que la victime peut le faire. Et il n'y a pas de texte qui le prévoit pour la partie civile. Nous, on l'avait tenté, et voilà, on avait eu un début de recevabilité de la demande. Vous avez dit, votre demande est recevable, mais c'est pas utile. Or, je pense que là, vous voyez, ce sont des outils qui peuvent faire beaucoup plus réfléchir les groupes. Parce que là, imaginez un grand groupe industriel qui a sur son site internet pendant un mois un communiqué du tribunal judiciaire de Paris disant que tel groupe a été condamné pour procédure abusive. Ça fera réfléchir.
2: C'était les autres voix de la presse avec Emmanuel Torjman du Fonds pour une presse libre. À la semaine prochaine, d'ici là. Oh.

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1: Bonjour, comment t'appelles-tu?
2: Esteban.
1: Esteban, tu habites où?
2: À Saint-Jean.
1: À Saint-Jean. Et est-ce que tu es venu avec ton papa?
2: Oui.
1: Il est où ton papa?
2: Là.
1: Ah oui, c'est lui, là, d'accord. Alors dis-moi, Esteban, il paraît que tu as écrit une petite chanson.
2: Oui.
1: C'est vrai?
2: Oui.
1: C'est toi?
2: Oui.
1: C'est toi qui l'as écrit? C'est toi qui as fait la musique?
2: Oui.
1: Oh, c'est merveilleux ça. Mais tu as quel âge, Esteban?
2: 3 ans.
1: 3 ans? Et tu écris déjà des chansons, tu les composes.
2: Oui.
1: Tu vas nous l'interpréter alors?
2: Oui.
1: Bon. Alors, écoute, mon cher Esteban, c'est quand tu veux.
2: Oui.
1: On y va?

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0: le fil rouge de ce numéro, Viens Soleil.
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0: Peu de gens en parlent.
1: Viens, soleil, par la créativité et l'imaginaire. Viens, soleil, par le réparer et par les technologies simples et pérennes au service des humains et non des vendeurs du temple. 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
2: Le monde de la musique est un domaine où les bidouilleurs font particulièrement preuve de créativité. Certains inventent des instruments avec les moyens du bord, le plus souvent à partir d'objets du quotidien ou de récupération. On peut penser ici au piano à doigts en Afrique, parfois fabriqué à partir de boîtes de sardines, ou au steel drum, fabriqué à partir d'anciens bidons de métal dans les Caraïbes. Max van der Vorst, un musicien de Belgique, a donné un joli nom au fait de créer des instruments musicaux à partir de poubelles, tubes en PVC ou boîtes de conserve. Il appelle ça la lutherie sauvage. Certains des instruments créés par les luthiers sauvages deviennent parfois des instruments reconnus. Citons le cas du scratch, né du bricolage des platines vinyles par des bidouilleurs de garage. Les luthiers sauvages font preuve de créativité non seulement dans les objets qu'ils inventent, mais aussi dans les noms qu'ils leur donnent. Ainsi, Max van der Vorst a inventé le guidon flûte et l'aspirateur inspiré. De son côté, le Français Benoît Gouillet a créé la clarskinette à partir d'un bâton de ski, la contrepelle à neige imitant la contrebasse ou encore le sèche-note à partir d'un sèche-linge. Voici le sèche-note. Un bâton de ski entre les mains de Benoît Gouillet, ça devient une clarinette. De son côté, son arbre à noix produit ce qui suit.

Luthier sauvage, musicien et performeur, mais aussi pédagogue, Benoît Gouillet milite pour un enseignement de la lutherie sauvage dès l'école. Selon lui, le fait d'ajouter la lutherie sauvage aux enseignements plus traditionnels favorise le développement de la créativité, permet par le ludique une plus grande motivation face aux apprentissages et enfin un meilleur développement cognitif global des jeunes. Le mot de la fin appartient à l'inventeur de l'expression « lutherie sauvage ». Pour Max van der Voorst, chacun d'entre nous peut, à sa façon, devenir un luthier sauvage et connaître la joie d'entrer dans ce qu'il appelle la pataphonie. La pataphonie étant un pays unique dans lequel la musique et la lumière jaillissent souvent là où on ne les attend pas.

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1: 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C'est à 45 ans, en 2007, que le chanteur burkinabé Victor Démé sort son premier album. Cet album lui donne enfin un peu de reconnaissance. Aujourd'hui, Victor Démé n'obtiendrait probablement pas cette mince reconnaissance, car les algorithmes de suggestion sur le net, bâtis sur nos données d'utilisateurs, ne le feraient probablement pas découvrir. Cherchons à découvrir autrement les œuvres libres et vraies, destinées au bien commun et au développement.

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2: Que vienne le soleil, il faudra structurer nos sociétés afin que notre temps de concentration soit plus préoccupé par le développement de l'être que par les intérêts privés, trop souvent aliénants. À l'autre bout de cette bataille culturelle actuelle, il y a le Festival interculturel du Comte de Montréal. Ce festival cherche à réaffirmer la force du lien humain et la richesse de sa diversité à l'heure des polarisations et du repli dans nos bulles. Enregistré lors de ce festival, voici Une heure de ton temps de Marie-Pierre Fournier.
3: Une fois, c'était un fils et son père qui marchaient ensemble et puis le fils s'est adressé à son père en lui demandant combien il gagnait de l'heure. Ben, son père il s'est retourné vers lui puis il a dit « Mon fils, c'est pas des choses qui se demandent. »« Oh, s'il te plaît, papa, s'il te plaît. » OK, je gagne 35 $ de l'heure. Ouais, le fils a baissé la tête. Papa? Papa, tu me prêterais-tu 10 $? Ben, le père a dit, ben non. Pourquoi je te prêterais 10 $? Pour t'acheter des cochonneries encore? Pour t'acheter des bonbons? Le temps a passé, puis finalement, le père a dit à son fils, « OK, je vais te le prêter, le 10 $. » Le fils y a plongé la main dans sa poche et il en a sorti 25 $. Quand le père a vu ça, il a dit, « Ben, t'en as déjà de l'argent. Pourquoi tu m'as demandé 10 $? » « Ben, papa, c'est pas compliqué. Si je calcule mon 25 $ puis ton 10 $, ben... ça fait 35 $. Papa, demain, est-ce que tu voudrais passer une heure de ton temps avec moi? »

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Bonsoir à toutes, bonsoir à tous, bonsoir à tous. 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

Nous sommes en train d'écouter la 18e nocturne de Chopin en mi majeur, enfin même le nocturne si on respecte la grammaire française, mais j'aime bien le mettre au féminin. D'habitude, et puis je sais pas, l'idée de nuit m'évoque plus le féminin que le masculin. Ce soir, on va être ensemble pour une nocturne sur le thème de la couleur bleue. Voilà, dans un petit moment, je vous parle de ce qui m'a amené à choisir ce thème.

Alors, ce qui m'a inspiré pour cette nocturne de Chopin sur le thème de la couleur bleue, c'est d'abord un film bleu de Krzysztof Kieślowski, un réalisateur polonais, je vous en parlerai un petit peu plus tard, dont la bande-son a été composée par Zbigniew Preissner. C'est une très très belle musique. Ensuite, il y a eu un autre morceau de Damien Saez qui m'a inspiré, et finalement un autre de Cyrano, un rappeur français. Voilà, pas mal de genres différents seront abordés, mais ce soir, pas de métal. Ça devrait faire des heureux et des heureuses.

0: On va donc commencer cette nocturne avec un extrait du film Bleu, qui est le premier volet d'une trilogie réalisée par Krzysztof Kieślowski, comme je le disais un peu plus tôt, un réalisateur polonais assez célèbre dans les années 90 surtout. Il est donc, ce film Bleu est sorti en 93 et nous fêtons donc ses 30 ans cette année. Les deux autres films de la trilogie s'intitulent Blanc et Rouge, pour former le fameux bleu-blanc-rouge du drapeau français, et traitent donc respectivement des thèmes liberté, égalité et fraternité. Ça paraît un peu pompeux, mais c'est des très bons films, surtout Bleu, je vous le conseille. En fait, Kieślowski aimait beaucoup, il est mort, ce genre de concept, puisqu'il avait déjà réalisé à la fin des années 80 une saga de 10 moyens-métrages intitulée Le Décalogue, dont chaque épisode traitait d'un commandement biblique différent. Vous savez, les fameux « tu ne tueras point »,« tu ne voleras point »,« tu ne commettras point d'adultère », etc. Et Kieślowski les a transposés de manière aussi intelligente qu'intimiste dans la cité d'une Pologne moderne. Enfin, quand je dis moderne, c'est à la fin des années 80. Hein. Bref, revenons-en à Bleu, ce premier long métrage donc, de la trilogie Bleu-Blanc-Rouge, qui est mon préféré. Et sa musique, composée par Zbigniew Preissner, elle n'est pas juste là pour accompagner le film, comme dans la plupart des films. Elle a vraiment un rôle à part entière, parce qu'elle est c'est un outil de libération. Dans Bleu, donc, Judy, le personnage principal, interprété par Juliette Binoche, a perdu son mari, qui était compositeur, et sa fille, dans un accident de voiture. Dans l'extrait qu'on va écouter, après avoir traversé un calvaire psychologique et émotionnel suite au drame, Judy s'en libère lentement en reprenant la dernière composition inachevée de son mari, intitulée « Concerto pour l'unification de l'Europe ». Et elle décide d'en écrire la fin avec l'aide d'un ami proche. Donc je vous laisse découvrir ou redécouvrir ce passage du film Bleu qui sublime le processus de composition des personnages.
1: Vous me montrez quelque chose de ce que vous avez composé ? Sur les violons ?
2: Les altos. Maintenant,

0: piano, piano su sul testo. 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
1: Une flûte.
0: Une flûte. On reprend là.

Voilà. C'est vraiment une très très belle scène dans le film. Sur la première partie du morceau, on voit le doigt de Juliette Binoche qui suit la partition. On voit les notes qui défilent avec son doigt qui suit. Ça dure quelques secondes, c'est très joli. Puis après, il y a carrément on voit un plan d'ensemble avec l'image qui se floue au fur et à mesure jusqu'à devenir complètement trouble pendant assez longtemps en fait. Et on se retrouve forcé d'écouter la musique. C'est un très beau moment de cinéma. Voilà, du coup, si vous tenez jusqu'à la fin de l'émission, comme vous avez pu entendre, c'est le processus de composition de ce morceau. Donc vous pourrez écouter la version achevée de ce fameux concerto pour l'unification de l'Europe qui, grâce à l'implication de Julie, devient finalement un hymne à l'amour. Alors on change de registre avec le classique Blue Moon, écrit en 1934, donc chanté par pas mal de chanteurs et chanteuses de l'époque dont j'ai jamais entendu parler avant de faire un tour sur Wikipédia. Mais c'est surtout la version du groupe The Marcells qui a marqué les esprits en 61 et qui est toujours aussi cool. Voilà, donc plus rien à voir avec le film Bleu, mais on reste quand même dans le thème avec ce morceau Blue Moon.

Sans transition, je profite de ce morceau plus guiré que le reste de la playlist pour faire un petit coucou à un copain d'enfance qui écoute mes émissions, je lui avais promis. Salut mon Théo. On continue avec un morceau de Tom Waits dont la musique m'accompagne depuis longtemps, intitulé Blue Valentines et tiré de l'album du même nom, mais au singulier, Blue Valentine, sorti en 1978. Alors si vous connaissez pas trop Tom Waits, mais que vous aimez bien sa musique, et que vous savez pas trop par quel bout aborder son œuvre, vu qu'il a fait quand même un peu moins d'une vingtaine d'albums. Alors ça, c'est un Blue Valentine est un très bon choix, parce qu'il est, bon, en plus d'être excellent, il est assez abordable. On écoute Blue Valentines de Tom Waits.

Voilà, c'était la voix de Tom Waits, souvent imité, rarement égalé, un très très bel artiste. On passe à présent au second morceau qui m'a inspiré cette émission, Bleu au pluriel, puisqu'on retrouve pas mal d'utilisation du mot bleu dans ce superbe texte, écrit et chanté par Cyrano. Mais pas que, puisque c'est en fait une collaboration de nombreux artistes, tels que, bon bah, Cyrano, logique, François Hadji Lazaro, du groupe Pigalle, à l'époque, La Ruquette à nous, Humbert, Mel, et non pas Mélis Mel, des membres des Ogres de Barbac et de Debout sur le Zinc, etc. Alors, ce morceau, je l'ai découvert en écoutant Radio d'ici, en fait, donc vous l'avez peut-être déjà entendu, parce qu'il est sur notre programmation. Et bon, comme j'en vois déjà certains arriver en disant « Ouh, il y a des morceaux qui datent de 2009 sur cette radio, cette radio has-been ?» Je précise que je mets régulièrement à jour la playlist, mais sans retirer les anciens morceaux, pour garder la sensibilité musicale des programmateurs et programmatrices précédentes. Voilà, on écoute « Bleu » de Cyrano.

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Le bleu des yeux, celui des cernes, du ciel, des veines, des uniformes, et finalement celui de la mort. Autant d'images très fortes pour dresser un tableau assez pessimiste, mais réaliste, de l'humain. Sur ce thème, le morceau suivant du groupe de rap électro O2N, avec sa poésie plus populaire, n'a pas grand-chose à lui envier. Il s'intitule « Bleu fuchsia » et décrit le quotidien terne d'un ouvrier qui bosse dans un entrepôt. Du coup, pour ce morceau et le suivant, en fait, il faut les aborder avec un certain second degré. Pas tant au niveau du texte, mais musicalement. Il y a un côté techno années 90, boîte à rythme. Alors c'est complètement assumé, hein, mais ça peut rebuter. Personnellement, je vois un peu ça comme, je sais pas, comme l'extension d'une philosophie punk et populaire. Un espèce de pied de nez aux esthètes qui manque parfois d'ouverture d'esprit. Et puis si on se laisse porter, en fait, cette musique s'avère finalement très riche et porteuse d'émotions. On écoute Bleu Fuchsia d'O2N.

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Voilà, c'était Odozen avec le morceau Bleu Fuchsia, un groupe qui prend de plus en plus de place dans dans mon cœur. Voilà. On continue avec un duo nantais dont je vous ai déjà diffusé un morceau il y a quelques mois dans l'émission sur l'amour, si je dis pas de bêtises, ouais. C'était le morceau Mon Amoureuse et le groupe c'est Mansfield Tia. Alors ce groupe est lié aux deux N d'une certaine manière, puisqu'elles ont fait un morceau avec eux sur leur album Monument Ordinaire, sorti en 2021. Le morceau s'intitule Une danse de mauvais goût, et je vous encourage à aller l'écouter, même s'il risque fort de se retrouver dans une nocturne, un de ces quatre. Mais bon là, après ce Bleu Fuchsia d'Odezen, je vais plutôt vous présenter leur morceau Bleu Lagon, tiré de leur album Corpo Inferno, sorti en 2015. Les paroles sont un peu obscures, mais le Bleu Lagon, Blue Lagoon en anglais, est le nom d'un cocktail à base de vodka. Et avec ça en tête, eh ben, je vais vous laisser faire votre propre interprétation.

Jusqu'à maintenant, le lien avec le bleu se trouvait plutôt dans les titres ou le texte des morceaux que je vous ai fait écouter. Mais pour les deux suivants, les deux qui arrivent, ce sont le nom des groupes qui sont concernés. Je vous présente donc le duo marseillais Blue Coffee. Alors oui, je sais, le café, c'est noir. Mais bon, c'est poétique, non? Perso, ça me met des images de polar ou de road movie nordique dans la tête, avec un ciel sans nuages qui se reflète à la surface du café, c'est ce que ça m'évoque. Ou des ambiances à la Twin Peaks, ce genre de choses. Bah, Blue Coffee, donc, avec leur rock indé aux sonorités un peu british, est composé de Gauthier Rodriguez au chant, à la guitare et à la basse, et Nicolas Debanque au percu, en sachant qu'on peut parfois également retrouver ce dernier à la basse ou au chant. Alors, on a déjà plusieurs chansons de Blue Coffee dans notre programmation, mais j'ai choisi un qu'on n'avait pas encore mis, qui est passé à travers parce qu'il est un petit peu plus long que ses copains, mais il est pourtant très sympa. Il est tiré de leur dernier album en date, In and Out, sorti en 2021, malgré le fait qu'ils ont fait deux singles depuis, donc un qui est sorti il y a à peine deux mois, qui s'appelle Dolphin, qui est assez sympa aussi, vous pouvez aller l'écouter. Mais c'est vrai que j'ai une petite préférence pour ce petit album In and Out pour l'instant. Donc on écoute le morceau Springtime.

C'était Springtime de Blue Coffee. Vous êtes toujours à l'écoute de Radio DC dans l'émission Les Nocturnes de Chopin. L'autre groupe dont le nom fait référence au bleu, dont je vous parlais plus tôt, est l'un de mes groupes de hard rock préférés et une référence de beaucoup de groupes de rock et de métal actuels, Blue Oyster Cult. Quand je dis la référence des groupes de métal actuels, je parle des groupes de métal dont la moyenne d'âge est de 40-50 ans. Je suis pas sûr que les groupes de personnes plus jeunes s'en soient inspirés. Mais peut-être, qui sait. Alors j'ai choisi mon morceau préféré, tant qu'à faire, Joan Crawford. C'est le titre de ce morceau, mais c'est aussi le nom d'une actrice avec une centaine de films à son actif entre 1925 et la fin des années 60. Elle a surtout joué dans des films d'épouvante, d'où l'ambiance un peu horrifique du morceau par moment. Mais elle est aussi connue pour la polémique que le livre de sa fille Christina a publié un an après sa mort en 78, et dans lequel elle décrit la manière dont Joan Crawford pouvait faire preuve de cruauté et de malveillance envers certains de ses enfants ou le personnel de maison. Des faits qui ont été longuement débattus, qui ont fait couler de l'encre à l'époque. Alors j'avoue que c'est assez bizarre comme inspiration, mais Blue Oyster Cult a fait la chanson que vous allez entendre en 1981, en mêlant la fiction de ses films, le côté horreur, et les choses dont elle était accusée, en imaginant du coup une Joan Crawford qui revient d'entre les morts pour s'en prendre à sa fille. Alors c'est un peu glauque, vu que c'est inspiré de la réalité, et du coup forcément ça a fait polémique à l'époque, à juste titre, d'autant plus que le clip montrait des écolières catholiques qui se changent en vampires, avec des scènes un petit peu trop sensuelles pour pas être dérangeantes. Voilà, encore aujourd'hui ce clip est très dur à trouver sur internet. On écoute Joan Crawford de Blue Oyster Cult.

La fin est un peu brutale. Je crois que ça enchaîne sur un autre morceau après sur l'album. C'est pour ça que c'était un peu brusque. Du coup, Blue Oyster Cult, je l'ai pas dit, ça veut dire le culte de l'huître bleue. Ça vaut quand même le coup d'être traduit. Et on continue avec le dernier morceau qui m'a donné envie de faire une émission sur le thème du bleu. Le titre, c'est « Dans le bleu de l'absinthe » de Damien Saez, tiré de son album « Débit », sorti en 2004. Alors, dans le bleu de l'absinthe, bon, l'absinthe, c'est vert. Alors, entre ceux qui trouvent que le café est bleu et l'absinthe vert, et puis le culte de l'huître bleue, on est quand même bien lotis ce soir. Hein. Alors, que dire sur ce morceau ? En fait, j'ai pas grand-chose à dire dessus, si ce n'est qu'on y retrouve cette poésie un peu crasse, un peu romantico-dégueulasse, un peu à la Baudelaire de Saez, hein, et sa sensibilité. Et même si j'aime pas tout chez Saez, loin de là, hein, y a plein de morceaux que j'aime pas du tout. Celui-ci, donc dans le bleu de l'absinthe, et puis l'album Débit de manière générale, sont vraiment ce que je préfère chez lui. On écoute Dans le bleu de l'absinthe de Damien Saez.

C'était dans le bleu de l'absinthe de Damien XVI. Et comme promis en début d'émission, on se quitte sur le concerto pour l'unification de l'Europe de Zbigniew Preissner, composé pour le film Bleu de Krzysztof Kieślowski. Un morceau magnifique, et je vous encourage à vous intéresser aux œuvres de ce réalisateur, notamment son Décalogue, qui est pour moi un monument du cinéma. On se retrouve le mois prochain pour une nocturne un petit peu spéciale, parce qu'elle sera sûrement faite en direct le samedi 1er juillet, à la même heure, sur Ici Nombre, la radio éphémère des rencontres Concertina. 3 jours de rencontres autour de l'enfermement, du 30 juin au 2 juillet, à Dieulefi dans la Drôme. Donc vous pouvez vous rendre là-bas si le thème vous intéresse. Il y a plein d'infos sur leur site internet. Vous tapez rencontre concertina dans un moteur de recherche, vous trouverez. Et cette année, c'est sur le thème du silence. Et donc, la prochaine nocturne de Chopin sera également sur ce thème. 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Passez une bonne soirée sur Radio DC.

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3: Bonjour à toutes, bonjour à tous. Vous êtes à l'écoute de Localement Vôtre sur Radio d'ici. Aujourd'hui, nous recevons Laura Lherbé. Bonjour Laura.
4: Bonjour Morgan.
3: Qui est donc chargée de communication pour le Centre d'observation de la nature de l'île du Beurre, qui est également en charge d'accueillir le public. Pour commencer, est-ce que tu as envie de nous parler un petit peu de l'île du Beurre, du Centre d'observation et puis de ce que tu y fais toi?
4: Alors, le Centre d'observation de la nature de l'île du Beurre, c'est une association qui a été créée en 1988. En fait, suite à des observations qui ont été réalisées par la FRAPNA Rhône, désormais appelée FNE, France Nature Environnement. Et en fait, cette création, elle résulte d'observations, comme je disais, donc en fait, des amoureux de la nature qui ont apprécié à la fois la localisation... Donc dans l'île historique du Rhône, et puis la richesse du patrimoine naturel, et surtout la présence d'espèces protégées, notamment le castor d'Europe, ou encore le héron cendré. C'est ce qu'on peut d'ailleurs reconnaître et retrouver sur notre logo, donc le logo de l'association.
3: D'ailleurs, ce fameux castor, il me semble que c'est lui qui a donné son nom à l'île du Beurre, non ?
4: Exactement, oui, puisque en fait, en ancien français, en celte, Beurre, ça vient de Bièvre, de Beuvron, et d'où l'île du Beurre.
3: C'est une anecdote qui revient souvent dans nos annonces hebdomadaires, dans l'hebdomadaire. Ça s'est devenu presque une petite blague entre nous. D'où vient le nom de l'île du Beurre. Et du coup, qu'est-ce que tu y fais, toi, dans ce centre d'observation?
4: Alors, l'association, elle est située, en fait, sur le site, sur cet espace naturel sensible, au sein d'une maison d'accueil. Donc, nous avons nos bureaux à l'étage. Et en bas, donc, nous accueillons le public, grand public ou public scolaire, notamment, à des horaires d'ouverture spéciales dont on pourra parler tout à l'heure. Donc, voilà. Donc, moi, je suis en charge d'accueillir ce grand public et également, donc, de communiquer sur les missions de l'association.
3: Donc, tu es venu nous parler de l'île du Beurre. En fait, c'est une demi-journée qui aura lieu le samedi 30 mai. Alors, de 14h à 18h officiellement, mais en vrai, ça commence un petit peu plus tôt. Tu nous en parleras un petit peu. Est-ce qu'on peut peut-être développer un peu les activités du centre d'observation sur le reste de l'année?
4: Oui. Donc, en effet, donc chaque année, le centre d'observation de la nature de l'île du Beurre organise... l'île du Beurre, en fait, en général dans le cadre de la fête de la nature. Donc cette année, ça va tomber le samedi 30 mai de 14h à 18h, avec, comme on disait, en avant-première, dès midi, un service de restauration et une buvette. Donc on vous attend nombreux dès midi. Ensuite, donc on parlait que tout au long de l'année, en fait, on a un programme d'animation nature destiné au grand public. Donc public familial et public individuel. Donc ça commence dès janvier-février et ça va jusqu'en décembre. Donc là, par exemple, la prochaine animation à venir, c'est un affût castor dans le cadre du Printemps des castors, qui est un événement européen. Donc évidemment, on va célébrer ça avec vous. C'est un événement gratuit. Attention, les places sont limitées. Ça se tiendra le mardi 26 à 19h30.
3: Mardi 26 mai, hein, c'est ça?
4: Exactement, oui. Mardi 26 mai à 19h30. Ça dure en général 2 heures de temps. Et c'est vraiment un affût donc sur les rives du Rhône. On va tenter d'en apprendre plus déjà et puis tenter de l'apercevoir, ce fameux castor.
3: Est-ce qu'on a plus de chances de l'apercevoir pendant ce fameux printemps des castors?
4: Surtout au printemps.
3: Au printemps de manière générale.
4: Voilà, au printemps en général et à la tombée de la nuit. D'où l'horaire 19h30. Par contre, c'est à partir de 8 ans. Donc, n'oubliez pas, lorsque vous faites vos réservations, eh bien, de préciser l'âge des enfants.
3: Donc ça, c'est le 26 mai. Peut-être qu'on peut profiter de cette émission pour que tu nous présentes un petit peu ce qui a lieu sur les mois de mai, juin, par exemple.
4: Oui, alors donc si vous manquez ce printemps des Castors, donc animation gratuite, vous allez retrouver en fait en juin et juillet des soirées Castors, donc d'autres affûts, cette fois-ci payants, donc 5 euros par adulte et 2 euros par enfant. Pareil, le même système, donc un affût discret en fait, qui permet d'explorer la faune sauvage à partir de 19h30. Et on va également retrouver pendant donc les vacances scolaires des découvertes de sites, donc des balades encadrées, et puis les mercredis de la Via Rona. Donc ça, ce sont des animations brèves et gratuites, destinées en fait aux visiteurs, aux personnes qui se promènent donc à pied ou à vélo. Et il faut pas hésiter à s'arrêter en fait entre 14h et 17h, vous avez un animateur, une animatrice qui vous accueille sur le sentier du Castor le long de la Via Rona. On va également avoir des jeux de piste, ça s'appelle les petits rodaniens. Et puis entre autres la pêche dans les mares pédagogiques ou encore les petites bêtes du sol. Donc ça, c'est juste un panel d'animation qu'on peut retrouver toute l'année. Faut pas hésiter à aller sur le site internet de l'île du Beurre. Vous avez la programmation en PDF à télécharger, également sur les réseaux sociaux. Donc toutes les semaines, sur Instagram ou Facebook de l'île du Beurre, vous retrouvez en fait toute la programmation hebdomadaire, mensuelle, annuelle.
3: Si on rentre un petit peu dans les détails, tu as parlé de mares pédagogiques. Est-ce que tu peux développer un petit peu leur objectif, ce qu'on peut trouver dedans?
4: Oui, donc en fait, on parlait qu'on avait donc des animations destinées au grand public et public individuel. Mais il faut pas oublier aussi qu'on a le public scolaire. Donc on a notamment tout au long de l'année scolaire, on va avoir des classes en fait qui sont dans un projet. Donc elles viennent plusieurs fois sur le site ou alors les animateurs se déplacent dans les écoles. Et bien souvent, on va avoir en fait au programme une découverte du milieu aquatique. Et donc on utilise les mares pédagogiques qui sont donc derrière la maison d'accueil. À cet effet-là. Justement, là, je suis en train de travailler sur un post sur les réseaux sociaux sur ce qu'on peut trouver dans les mares, donc les petites bêtes. Surtout que là, c'est la saison, donc on a beaucoup de larves en ce moment, et puis on a les têtards notamment. On a encore également des œufs. Donc c'est vraiment intéressant de voir en fait tout ce cycle. Et puis découvrir vraiment un monde méconnu. Donc c'est des petites pêches, donc pêche à l'épuisette, et puis ensuite on essaie de déterminer ensemble avec l'animateur, l'animatrice, quelles sont ces espèces.
3: D'accord. Et du coup, il y a un petit travail aussi sur le cycle. Tu parlais de cycle, du coup, de...
4: Tout à fait, notamment de l'animal. La métamorphose, notamment. Et puis là, comme je disais, j'ai glissé le mot œuf, j'ai glissé le mot larve, les têtards, exactement. Donc c'est vraiment intéressant pour les enfants, notamment, de découvrir ça.
3: Et ça me fait penser que quand on dit île du Beurre, tu parles d'exploration, tu parles de sentiers. Il me semble que l'île du Beurre en elle-même, en fait, elle est protégée. On n'y accède pas directement. Est-ce que tu as envie de développer là-dessus?
4: Oui, donc en fait, l'espace naturel sensible de l'île du Beurre, il est accessible déjà 24 heures sur 24, 7 jours sur 7. Donc, accès libre, vous y accédez par la Via Rona. Et donc, en fait, à un moment donné, vous allez avoir ce qu'on appelle le sentier du Castor, donc avec des panneaux pédagogiques, notamment des observatoires, des palissades d'observation. Et l'île en elle-même, on va la longer, puisqu'en fait, on est séparé entre la Via Rona, entre cette rive, et l'île du Beurre. On est séparé donc par une laune, un bras sauvage, un bras du Rhône. Donc, on peut voir l'île, mais depuis la rive. On a d'ailleurs donc deux observatoires, dont un qui permet en fait de voir les hérons qui sont justement en train de nicher en ce moment. Donc on a une héronnière sur l'île du Beurre en elle-même. Et depuis cet observatoire, en fait, vous avez une très très belle vue sur les nids, sur les petits.
3: C'est vrai qu'on parle souvent des castors, mais je crois qu'il y a une grande richesse au niveau des oiseaux. D'ailleurs, la Ligue de protection des oiseaux passe beaucoup de temps à observer là-bas.
4: Oui, exactement. On a donc des bénévoles de la LPO Auvergne-Rhône-Alpes et de l'île du Beurre qui sont présents les mercredis tout au long de l'année. Donc, tous les 15 jours, les mercredis après-midi de 14h à 17h ou de 15h à 18h en fonction de la saison. Ils sont au niveau donc de la digue, au niveau de la Bachasse, où là c'est un très très beau point d'observation. Ils ont une belle vue sur ce Rhône qui descend. Et justement également sur la pointe de l'île du Beurre en elle-même. Et donc ils viennent faire des suivis. On a d'ailleurs célébré récemment là les 10 ans. Ça fait donc 10 ans qu'ils viennent de manière assidue à cet endroit, à ce point d'observation. Et donc, vous les retrouvez pendant les vacances scolaires. Ils sont là, par contre, tous les mercredis.
3: D'accord. Donc, sur juillet et août, alors.
4: Exactement. Alors là, pour le coup, oui, sur juillet et août. Et puis ensuite, on aura encore les vacances d'octobre.
3: D'accord, parce que d'ailleurs, ce que tu nous décrivais tout à l'heure, c'était plus sur mai-juin. Mais on peut peut-être avoir un petit aperçu de ce qui se passe sur l'été.
4: Oui, tout à fait. Alors j'ai parlé des animations donc de mai et juin, notamment au niveau des affûts castors. Juillet et août, j'ai parlé surtout donc découverte de sites, mercredi de la Viarona, le jeu de piste, les petits rhodaniens, également les habitants de la mare. Mais on va retrouver après en septembre les journées européennes du patrimoine. On va retrouver en octobre, on va retrouver donc là pendant les 2 semaines de vacances scolaires. On va retrouver des créations autour de la nature, donc du land art. On va retrouver Tracé Indice notamment. Et puis, on aura à ce moment-là un festival qui s'appelle Dans les bras du Rhône. Voilà, donc on a plein de choses jusqu'en décembre.
3: Ce festival, par curiosité, c'est quel type de festival ?
4: Alors, ça va être une balade singulière, en fait. Donc entre observation de paysages, de la faune, de la flore, écoute de textes littéraires et puis poétiques, tout ça en musique. D'accord. Voilà, donc c'est une compagnie, ça s'appelle la compagnie L'Atelier des Confins. C'est un événement gratuit et ce sera le dimanche 4 octobre à 14h30.
3: Ok, on a le temps d'en reparler d'ici là.
4: Oui,
3: mais
4: tout à fait.
3: On est prévenus. Et si on revient un petit peu sur le centre d'observation de la nature en lui-même, il me semble que l'année dernière vous inauguriez votre maison d'accueil qui avait un projet de musée, enfin d'espace muséographique. Est-ce que tu as envie de développer un petit peu là-dessus ?
4: Oui, donc l'année dernière, lors de la fête de la nature et donc de l'île du Beurre en fait, c'était le 24 mai dernier, on a donc réouvert la maison d'accueil après 3 ans de travaux. Et cette année, en fait, on aura le plaisir de vous faire découvrir donc l'espace muséographique, donc un espace ludique, immersif, qui sera à découvrir donc le jour de l'île du Beurre, en fait, le 30 mai.
3: Super, on pourra trouver quoi dedans ? Et on a déjà un petit aperçu, un petit preview.
4: Oui, alors, comme je disais, on est vraiment sur une présentation du site de façon immersive, avec une explication en fait de ce qu'on va y trouver, de la mise en avant des milieux, mise en avant de la faune, de la flore, la compréhension en fait entre les différents usages et les interactions sur ces espaces-là. Et puis on va bien évidemment reparler des missions donc du centre d'observation de la nature de l'île du Beurre, avec donc un gros zoom sur la valorisation, la conservation et puis les actions de sensibilisation.
3: D'accord, donc on peut imaginer donc des grands panneaux explicatifs. Il y aura des choses un peu plus ludiques.
4: Oui,
3: tu parlais d'aquarium.
4: Exactement. Ouais. Donc en fait, pour ceux qui sont venus en fait en 2025 dans la maison d'accueil, vous avez pu voir ces différentes salles avec des couleurs différentes. Et donc en fait, chaque salle correspond à un milieu notamment ou à une espèce. Donc par exemple, dans une des salles, vous allez retrouver toute l'explication par rapport au castor, à son milieu de vie et puis à sa morphologie notamment, à ses mœurs. Vous allez avoir également une salle sur les aquariums, sur les milieux aquatiques. Donc ça, on a vraiment hâte de vous présenter tout ça. On aura également la mise en valeur donc de la héronnière et de la colonie de hérons cendrés. Entre autres. Voilà. Il y a vraiment plein de choses.
3: Ouais,
4: on a vraiment hâte de vous faire découvrir tout ça. Donc, notez bien le 30 mai après-midi.
3: Donc le 30 mai, l'île du Beurre en fête, dans le cadre de cette fête de la nature, qui est un événement européen, c'est ça?
4: Oui, exactement, oui.
3: Alors, est-ce qu'on parlerait pas un petit peu justement du programme de cet après-midi?
4: Alors oui, donc cette année, on a décidé de faire ça sous forme de petits jeux principalement. Moi, j'aime bien appeler ça la kermesse de la nature, même s'il y a rien à gagner. En tout cas, il n'y a pas vraiment de lot ou quoi que ce soit.
3: En tout cas, on peut s'y amuser.
4: En tout cas, on peut s'y amuser à coup sûr. Comme je disais, on va avoir. Donc ça va être en fait agencé autour de la maison une fois encore, donc ça va être à la fois au niveau de la digue, pour ceux qui situent à peu près où il y a les tables de pique-nique notamment. Vous allez avoir aussi donc tout autour de la maison de la nature, la maison d'accueil, et puis le long de la Via Rhôna, donc lorsque vous partez en direction des observatoires, donc le long du sentier du Castor. On va retrouver en fait différents stands, différents ateliers, différentes zones de jeu. Et puis, donc on va essayer de prendre ça dans l'ordre si vous voulez bien. Donc dès midi, comme je disais en tout début, on va avoir la bicycrêpe du Pila et les scouts marins de Condrieux qui vont tenir la buvette et la bicycrêpe qui est une crêpière ambulante à vélo. Donc dès midi, on va ensuite avoir dès 14h des spectacles, spectacle de marionnettes par la compagnie Petit Bon. Alors je vais vous donner donc trois horaires à noter. Vous allez avoir donc le premier spectacle de 14h à 14h45, le deuxième spectacle de 15h15 à 16h et le dernier spectacle de 16h30 à 17h15. Donc ce sont des spectacles sans réservation, mais par contre il y a des quotas. Donc ce sont des spectacles limités à 30 personnes. Donc premier arrivé, premier servi. Et si vous loupez le premier spectacle, vous pourrez dans tous les cas participer
3: aux autres.
4: Aux deux suivants.
3: Est-ce que ce sont des spectacles que tu as vus? Est-ce que ces marionnettes ont quelque chose de particulier?
4: Alors oui, donc en effet, donc Amandine de la compagnie Petit Bon, elle crée des histoires en fonction des différentes thématiques et on a notamment la chance d'avoir une histoire par rapport à l'île du Beurre. Donc on sait qu'il y aurait une histoire par rapport au castor et à l'île du Beurre, je ne veux pas en dire plus, mais cet après-midi-là, elle va nous proposer plusieurs histoires en effet.
3: D'accord, donc chaque spectacle sera différent?
4: Normalement, oui.
3: Ok. Donc 14h, 15h15 et 16h30 pour ces spectacles de marionnettes. Je te laisse continuer.
4: On va également donc avoir sur le même... le même principe d'horaire, donc là cette fois-ci c'est vous qui intervenez, donc on va avoir animateurs, animatrices de Radio d'ici qui vont nous proposer des ateliers, donc ateliers d'écoute, prise de son et puis de balade en fait.
3: C'est ça, ouais. L'idée c'est de se mettre un casque sur les oreilles avec un micro à la main et c'est incroyable comme on écoute notre environnement de manière différente, on peut entendre des choses, on peut entendre des conversations très très loin. Bon là ce sera pas le but, mais on peut entendre les bruits de l'île et puis il y aura toute une partie un peu narrative, comment utiliser ces sons pour en faire une histoire. Ce sera notre animatrice Éléonore qui s'occupera de cet atelier. Et en parallèle, il y aura également quelqu'un qui se baladera parmi le public pour poser des petites questions et faire un petit reportage.
4: Oui, et puis surtout, je pensais au chant des oiseaux, puisque là, on est en pleine période. C'est le bonheur assuré. Donc là, pareil, on est sur des horaires. Une fois encore, c'est sans réservation. Donc on est sur 5 créneaux. De 14h à 14h30 pour le premier atelier, le suivant 14h45, 15h15, le troisième 15h30, 16h et les deux derniers 16h15, 16h45 et 17h, 17h30.
3: C'est ça, c'est des ateliers d'une demi-heure et il y en a un toutes les 45 minutes à partir de 14h.
4: Les autres stands que vous allez pouvoir retrouver, donc on va avoir en fait, une fois encore, comme je disais, des petits jeux, donc plein de petits jeux 100% nature, animés en fait par l'équipe de l'île du Beurre et par les scouts marins de Condrieux. Une fois encore, j'ai peut-être pas précisé au tout début, mais tout est gratuit. C'est libre d'accès, c'est ouvert à tous, à toutes. Il y a aucune condition, aucune limite. Voilà, donc c'est la seule chose que si vous voulez apporter de l'argent, ce sera pour une galette ou pour une boisson. Voilà. On va avoir également donc un plateau de jeu sur les risques d'inondation. Donc ça, c'est par la balade des hydromachines. Ils étaient déjà présents l'année dernière. Donc n'hésitez pas, si vous avez apprécié l'animation l'an passé, à retester encore cette année. On va avoir des ateliers donc de fabrication de petits objets à partir d'éléments naturels, donc des jouets, des instruments de la nature. Donc ça, c'est proposé par Nature en Mont-Pilat, qui est une association de protection de l'environnement basée dans le Pilat. On a également la chance d'avoir le CPIE des Monts du Pilat qui viendra animer un stand sur les abeilles sauvages, puisqu'on n'en parle pas assez malheureusement. Donc on a hâte de les voir. Un stand plutôt créatif cette fois-ci, des ateliers art et nature avec deux artistes locales, Catherine Chion et Martine Zalnik. Atelier créatif à partir de 6 ans.
3: Donc tous ces ateliers que tu décris et qui n'ont pas d'horaire, en fait, il y a un stand tout l'après-midi.
4: Tout l'après-midi, entre 14h et 18h, vous venez, vous vous arrêtez, vous participez, vous repartez, vous revenez une fois encore parce que vous avez tellement adoré.
3: Vous allez voir un spectacle, vous revenez après le spectacle.
4: C'est ça, exactement. C'est vraiment de la déambulation. Vous êtes là pour passer un super bon après-midi. Et comme je disais, voilà, des petits stands. Vous promenez de stand en stand. Et puis, vous faites des pauses, vous posez vos questions et vous en apprenez plein. Mmh. Voilà, vous en prenez plein la vue aussi. En parlant de ça, vous allez avoir vous allez avoir le stand des bénévoles tenu par les bénévoles de l'association et de la LPO Aura. Donc observation de la faune et surtout des oiseaux sur les bords du Rhône. N'oubliez pas d'apporter vos jumelles si vous en avez, c'est toujours plus agréable. Vous allez avoir encore deux autres stands qui seront donc un stand autour du compostage et du recyclage. Donc la Vienne Condrieu agglomération va proposer plusieurs mini-jeux autour de cette thématique-là. Et puis on a la chance une fois encore d'avoir donc cette année deux photographes amateurs très talentueux qui vont exposer leurs photos d'espèces animales prises sur le site de l'île du Beurre. Et ils sont là également pour sensibiliser à la photographie animalière. Donc vraiment l'œil du naturaliste dans le respect le plus total.
3: Voilà qui conclut tous ces petits ateliers, cette kermesse de la nature, comme tu dis.
4: Oui.
3: Ça fait plein de choses à faire pour cet après-midi-là. N'hésitez pas à venir en famille ou pas. Il y a plein de choses à faire. Eh ben, merci beaucoup, Laura. Est-ce que tu as envie de nous parler peut-être un petit peu de certains détails pratiques? Donc, tu as dit que tout était gratuit, à part les boissons et la nourriture, ce qui est plutôt normal. En termes de parking, comment on peut s'organiser si on n'est encore jamais venu à l'île du Beurre?
4: Alors, donc déjà, c'est vrai que pour localiser où se situe l'île du Beurre. Donc déjà, c'est vrai que sur Google, si vous tapez île du Beurre, vous allez trouver sans problème. Vous allez pouvoir venir en fait en voiture, en train, en bus, à vélo, à pied. C'est tout à fait possible. Donc on est à 40 km au sud de Lyon et 50 km au nord de Valence, plus ou moins. Donc vous allez en fait pouvoir arriver par le train qui dessert la gare des Roches. Saint-Clair-du-Rhône et Les Roches. Donc là, vous allez avoir en fait la station. C'est à peu près, je dirais, comptez 20 minutes, 25 minutes à vélo jusqu'à l'île du Beurre. Vous pouvez passer par le pont. Le pont est actuellement fermé aux véhicules, mais pour les personnes mobilité douce, c'est tout à fait possible. Voilà, donc vous pouvez également venir en voiture. Vous allez avoir un parking qui est situé au 1 route de Lyon sur la commune de Tupin et Semont, donc 69 420. Donc un petit parking qui sera sûrement pris d'assaut. Donc n'hésitez pas à vous garer en face au niveau du collège du Basnon. Là, vous aurez de quoi vous garer. Et puis après, n'hésitez pas également à regarder les horaires de bus. Vous avez un arrêt de bus juste à ce niveau-là, au niveau du collège du Basnon. Et puis sinon à pied, une fois encore, ou à vélo.
3: Ouais, en sachant que du coup, la Via Rhôna longe l'île du Beurre, donc c'est une très jolie promenade.
4: Oui, et puis il y a de quoi parquer les vélos, puisqu'on a des parkings à vélo tout le long de la Via Rhôna, justement. Donc n'hésitez pas, c'est agréable. Et puis, c'est écolo. dernière chose que je voulais préciser, c'était les horaires de la maison d'accueil. Puisque là, elle va être donc réouverte pour l'événement. Et après, vous pourrez en fait pendant plusieurs mois, donc jusqu'au 1er novembre, vous pourrez revenir donc tous les mercredis. Donc la maison d'accueil sera cette année ouverte les mercredis, journée entière, donc entre 10h et midi et entre 14h et 18h, ainsi que les dimanches après-midi de 14h à 18h. Donc ça, c'est du 30 mai jusqu'au 1er novembre, ce sera tous les mercredis et tous les dimanches après-midi. Et en plus, les vacances scolaires, vous allez retrouver donc pendant les vacances scolaires d'été et les vacances scolaires d'octobre, vous allez retrouver donc les lundis, mardis et jeudis en plus, donc de 10h à midi et de 14h à 18h.
3: D'accord, donc ça c'est pour les heures d'ouverture de la maison d'accueil après, enfin à partir du 30 mai.
4: Exactement.
3: Et donc ce samedi 30 mai, le jour de cette île du beurre en fait, donc c'est de 14h à 18h, en sachant que, encore une fois, vous pouvez venir à partir de midi pour grignoter et boire un petit coup avant de vous lancer dans toutes ces activités qui ont l'air toutes plus fun les unes que les autres. Merci beaucoup Laura.
4: Merci Morgan.
3: Bonne journée.
4: Bonne journée.

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0: qui est né.
1: Ouais. Ce petit là, avec. Mais je comprends pas. À quel moment on arrive à. Mais. Non, parce que si on remet la chanson depuis le début, on se. Non, mais y a pas de politique dans cette chanson. Mais c'est incompréhensible aussi. Bon. On va laisser passer la musique, ce sera vachement plus simple. Et puis, de toute façon, on fait de la politique maintenant, c'est mal vu. C'est vraiment très mal vu. Alors on se casse.
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